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3: H1000 vous propose de regarder la nature et la montagne avec vos oreilles. Durant 30 minutes, votre radio va déambuler par les chemins. Quelques débris de neige qui tombent de la branche. Au loin, c'est un merle. Deux saisons qui s'entrechoquent. Je vous propose, pour cette carte postale, d'entrer à la fois dans la forêt hivernale, ici, à 1100 mètres d'altitude, mais aussi de sentir à travers vos oreilles le printemps. En bas, c'est les fleurs, les premiers troupeaux qui paissent dans les prés. Et ici, en montagne, une bien bonne couche de neige fraîche et humide vient de tomber durant ces 48 heures. Balade entre deux saisons. Quand l'hiver et le printemps se marient ensemble.

neige fraîche craque sous vos pieds. Les sapinières sont

et c'est le silence du royaume enneigé. Alors que si je me tourne là, vers la vallée, je vois les collines verdoyantes. Et je vous propose un petit plongeon, à peu près 1000 mètres de dénivelé plus bas, à 300 mètres d'altitude. Voici ce que l'on entend.

Ils mettent des nivelés plus bas. Trois cents mètres d'altitude. Nous venons de plonger dans la hêtraie. Dix heures du matin. En front de chêne. Les Pyrénées sans nuages. Mais ici, le printemps, la renaissance. La renaissance de la vie. L'hiver a quitté ces lieux. Premières fleurs, premières odeurs. Et le son à pas de velours de ces feuillus.

1000 mètres plus haut. Exactement 1225 mètres.

Jupiter et de retour. C'est ainsi la montagne. Un contraste permanent où s'entrechoquent les odeurs, les lumières, les saisons.

ces leçons caractéristiques d'une petite accumulation de neige sous un tapis de feuilles.

un avion passe, j'arrête l'enregistrement. Ça casse l'ambiance. Il paraît que c'est la modernité.

1300 mètres d'altitude. Le manteau est plus épais. Et c'est presque un silence total. La neige étouffe les sons environnants. Et vu le contraste des températures, depuis 48 heures, ici les oiseaux se sont tus.

Et dans ce royaume, totalement blanc. Nous marchons dans un ailleurs, un autre pays.

à nouveau. Nous avons perdu 1000 mètres de dénivelé.

grossir. Toujours sur le piémont pyrénéen. Recouvert par ces forêts généreuses. Notamment en matinée, pas dans la neige. Marche sur les sentiers gorgés d'eau.

j'ai tout de même envie de vous ramener 1000 mètres de dénivelé au-dessus de la hêtraie.

désir qui crépite. C'est-tu l'inverse de neige? Nous voici donc retournés après avoir plongé dans les gazouillers et la forêt printanière. Nous voici à nouveau 1000 mètres plus haut. C'est la même journée. J'alterne donc les prises de son entre ma petite promenade sonore évasive à 300 mètres d'altitude en matinée et celle que je vous propose aux alentours de 16 heures entre 1200 et 1400 mètres d'altitude. C'est beau. C'est une forme de confusion entre l'espace, le temps. Et je le répète encore, les saisons. Dans la même journée, un voyage dans le temps et l'espace, c'est ce que vous propose

moyenne montagne. S'anime. Tandis que là-haut, c'est le règne de l'hiver. Et c'est tout l'intérêt de ce parcours sonore que de vous faire ressentir donc la diversité de ces paysages très étagés et très différents selon l'altitude à laquelle on se

sommes en train de quitter. Les versants légèrement abrupts de la forêt pour regagner ici une piste. Me semble-t-il, en chasse-neige est passé il y a quelques heures. Cela va s'entendre tout de suite, quelques pas

et ici. Piste. Légèrement.

comme vous l'avez pu le découvrir ou l'entendre, le printemps est riche. Est riche de ses fleurs, de sa vie généreuse en basse montagne. Riche de sa parure hivernale. Lorsque deux ou trois jours de refroidissement suffisent pour que la montagne se métamorphose ou se transcende, se transcende en paysage nordique absolu.

c'est ici que je vous laisse.

0: entendre, sentir, ressentir la musique de la nature. Ressentir, entendre. La semaine prochaine, je viendrai donc vous rechercher pour une nouvelle édition du programme H1000 sur votre radio.
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Hola, hola, bonjour et bienvenue pour ce nouveau voyage. On atterrit tout de suite pour commencer au Brésil pour y retrouver Sarah Beatrice, une figure emblématique de la nouvelle génération de chanteuses de gospel. Elle est née et a grandi à Nova Iguaçu, dans l'état de Rio de Janeiro. Son parcours artistique a commencé très tôt, en effet, dès l'âge de 5 ans, elle chantait à l'église. Et les difficultés qu'elle a rencontrées en chemin, eh bien, les a surmontées grâce au soutien de sa mère et de ses trois frères et sœurs. Elle déclare « Ma famille est mon pilier, ma mère n'a jamais cessé de croire en mes rêves, tout comme mes frères et mes sœurs, qui m'aident de toutes les manières possibles ». Comme beaucoup d'artistes de la scène gospel actuelle, Sarah Beatrice a débuté sa carrière en enregistrant des reprises pour YouTube, ce qui lui a permis d'accumuler rapidement des millions de vues et une audience de fidèles qui n'a cessé d'augmenter. Elle est passée à d'autres genres et je vous invite à la retrouver dans O Maior Bilhão, Sarah

0: L'artiste à venir est né en 1974 à Caracas. Il est vénézuélien donc et sa musique est surtout dans le genre pop. Il a commencé à 13 ans à faire ses premiers pas dans un groupe Los Chamos et à 20 ans, il sort son premier album d'une longue série. Il s'agit de Carlos Baute pour Colgando en tus manos.
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Et pour continuer après Carlos Baute, Natalia Jiménez, qui elle a tenté sa chance comme chanteuse à l'adolescence, elle aussi, dans le métro à Madrid, sa ville natale, puis par la suite dans divers groupes musicaux. Le plus important pour elle est la Quinta Estación et elle se lance dans l'aventure audacieuse de tenter sa chance au Mexique, comme beaucoup d'artistes espagnols d'ailleurs. Puis du Mexique, elle s'installe à Miami. Son premier album est sorti en 2011. Natalia Jiménez, Deja que salga la luna, enregistré en vivo.

0: Los Fabulosos Cadillacs pour continuer après Natalia Jiménez, un groupe fort d'une carrière de plus de 38 années, un groupe argentin. Pour Manuel Santillán, dit El León, une chanson qui est dans leur disque de studio, un vieux disque sorti en 1992. Alors, Manuel Santillán, eh bien, c'est un personnage fictif, explique le créateur de la chanson. Los Fabulosos Cadillacs pour Manuel Santillán, El León.
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Un petit tour en Andalousie pour continuer notre Por el Mundo Latino avec Al-Andalus, le nom sous lequel les Arabes désignaient la partie de la péninsule ibérique qu'ils avaient conquise il y a longtemps, entre le 8e siècle et 1492. Cette partie comprenait Cordoue, Séville, Grenade et un petit peu plus. Cette histoire a laissé des traces jusqu'à aujourd'hui, en particulier dans la musique, mais aussi dans l'architecture. Le Touras ensemble pour Al-Andalus.

Un Péruvien pour continuer, il est chanteur, musicien, guitariste entre autres et arrangeur. Il s'appelle Max Salvador et va vous interpréter Necesito de ti.

Necessito di ti par Max Salvador et on continue notre voyage avec votre tango, un tango avec l'artiste argentin Osvaldo Pugliese. Il est pianiste, compositeur et chef d'orchestre également. Sa musique est l'une des plus appréciées et diffusées par les danseurs de tango, notamment dans les milongas du monde entier. Tortazos par Osvaldo Pugliese.

0: De l'Argentine, vous voici arrivé au nord du fleuve du Rio Grande pour un petit cours d'histoire du Texas. La colonisation française du Texas, eh oui, a commencé en 1685 lorsque Robert Cavelier de La Salle entreprend de fonder une colonie à l'embouchure du Mississippi. Cependant, des cartes inexactes et des erreurs de navigation amènent ces bateaux à jeter l'ancre à 640 km plus loin, au large des côtes texanes. La colonie qui s'y installe a duré jusqu'en 1688, puis par la suite, eh bien, les Français ont été remplacés par les Espagnols, et entre 1821 et 1836, lorsqu'ils faisaient partie encore du Mexique, le Mexique a aboli l'esclavage, mais ce n'était pas du goût des Texans, ce qui a abouti à la guerre de sécession. Et le Texas est devenu le 28e État des USA en 1845. Alors, un groupe mexicain qui plonge ses racines à cet endroit-là, il s'appelle Grupo Frontero, le groupe de la frontière, et ils vont vous interpréter Coqueta.
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De la frontière mexicaine et des États-Unis, vous voici revenu au Brésil pour passer un moment en compagnie de Tom Zé, né en 1936 dans l'État de Bahia, compositeur et multi-instrumentiste, un des principaux bâtisseurs du mouvement dit tropicaliste, et ça c'était dans les années 1960. Tom Zé pour Mar.

on va revenir au Mexique avec un big band de jazz, un orchestre fondé en 1999 dans la Ciudad de México, dans le DF. Et depuis sa fondation en 1999, ce groupe, eh bien, ne démord pas de son amour pour le jazz latino-américain. Le big band jazz de México pour Mexico en la vielle.

0: Du Mexico, on va s'arrêter au Paraguay pour y retrouver Cultura Nativa, un projet qui est né en 2008. Les musiciens qui constituent ce groupe avaient décidé de chanter et jouer leur amour du reggae en ajoutant parfois d'autres rythmes.
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Emilia Herrera García, dite la Nina Emilia, une Colombienne. Son spécialité à elle, c'était le bullerengue, un genre musical et une danse également, une danse des Caraïbes colombiennes de la province de Darién au Panama. La Nina Emilia.

L'artiste à venir s'appelle Mayra Gonzalez. Elle chante, joue du piano et également fait de la télévision. Et elle va vous interpréter El Regreso.

Bonjour à tous et bienvenue, chers amis, dans la Travelling Station. Vous êtes dans l'émission du reggae, du dub et du digital. Et cette semaine, je vous propose un petit florilège de Dubwise des années 2000 jusqu'à aujourd'hui. En mode mix, cette semaine, on va s'écouter plein de bons sons à l'ancienne, à commencer par ce Bobby Blue avec le titre Light of the Year, sur les productions Black Amix. Je vous laisse profiter de ça. On se retrouve, nous, au milieu, à la fin de l'émission. Je vous souhaite évidemment de passer une bonne heure d'écoute de la Travelling Station.

0: Vous êtes toujours à l'écoute de la Travelling Station sur les ondes dans ce mix Dubwise 2000-2026. Yes. Sur les productions, eh bien, de Errol Arawak alias King Earthquake. Yes. Et on continue avec les princes du dub français. Yes, j'ai nommé OBF.
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Ainsi se termine cette session de la Travelling Station en mode mix. J'espère que vous avez pris eh bien, beaucoup de plaisir à écouter tous ces vieux sons et un peu plus modernes pour certains. À l'image de ce OBF qu'on va s'écouter pour terminer tranquillement la session avec la phase B et le mode Dubwise. Yes, ça tombe bien, c'était le thème de l'émission. On se retrouve nous dans 15 jours pour une émission eh bien, un petit peu plus classique. Je vous souhaite évidemment plein de bonnes choses d'ici là et évidemment, portez-vous bien. Salut à tous, ciao, bye bye.

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1: Bonjour à tous et bienvenue, 10h, TU, midi, ici à Paris, le journal sur RFI.
2: Gilles Moreau.
1: À la une de ce journal, les difficiles négociations sur un accord cadre entre Américains et Iraniens. Une délégation du Qatar, pays médiateur, est à Téhéran dans le cadre de ses pourparlers. Donald Trump, lui, continue d'assurer que la signature interviendra ce dimanche. Israël ne relâche pas sa pression sur le sud du Liban. De nouveaux ordres d'évacuation ont été émis en prévision de frappe. Israël, qui fait état de drones tirés depuis le Liban vers son territoire. Dans ce journal aussi, les Suisses consultés sur un projet visant à limiter l'immigration. Le résultat s'annonce serré. Et en football, les débuts prometteurs du Maroc au Mondial 2026. Les Lions de l'Atlas ont tenu tête au Brésil. Score final, un partout. La conclusion pas encore certaine d'un accord de paix entre Américains et Iraniens tient de l'accouchement au forceps. Dernier épisode en date, l'arrivée à Téhéran d'une délégation du Qatar, pays médiateur avec le Pakistan. Les médias iraniens ont annoncé l'arrivée d'un conseiller du ministre qatarien des Affaires étrangères, dépêché en Iran dans le cadre des pourparlers. On peut en déduire que ceux-ci vont se prolonger. Donald Trump a pourtant affirmé hier soir encore que les États-Unis signeraient ce dimanche un compromis. De sa part, cette annonce est loin d'être la première du genre. Même s'ils semblent vouloir temporiser, les Iraniens, eux, sont en réalité plutôt pressés de conclure un accord, selon un spécialiste, Bernard Ourcade, chercheur émérite au CNRS.
3: On raconte généralement les Iraniens le temps long, ce sont des Orientaux qui sont... Tout ça, c'est du discours culturel qui n'a aucun sens. Les Iraniens sont pressés de trouver une solution. Les Iraniens ont été bombardés. Le pays est ravagé par une crise économique et politique considérable. Et donc, les Iraniens veulent passer à autre chose que le changement de politique intérieure en Iran. Les révoltes du mois de janvier ne sont pas finies. Elles couvrent toujours, donc un changement de système politique est sur la table en Iran. Tout le monde le sait. Et donc, tout le monde veut trouver une solution qui ne soit pas l'espèce de ni paix ni guerre actuelle, parce que les questions sont trop graves et les Iraniens veulent effectivement sortir de la crise dès que possible.
4: Donc ils ne sont pas forcément moins pressés que Donald Trump, dont on connaît l'impatience.
3: Évidemment, les Iraniens ont l'habitude de subir des crises depuis très longtemps, et donc leur capacité à résister est peut-être plus grande que celle des Américains, qui ont des impératifs immédiats entre la Coupe du Monde de football, le G7 et puis les élections. Et en Iran, il n'y a pas le même problème. Mais les pressions sont également gigantesques sur l'Iran. Donc tout le monde veut en finir. C'est ça qui, je crois, le plus important.
1: Bernard Ourcade avec Justine Fontaine. Statu quo aussi sur le front libanais, en dépit de la trêve théoriquement en vigueur. L'armée israélienne a émis ce matin deux ordres d'évacuation visant une trentaine de villages du sud de Liban avant des frappes prévues contre le Hezbollah. Israël qui fait état de drones tirés depuis le Liban vers son territoire sans faire de victimes. On ouvre maintenant une page football. Au Mondial, les Marocains ont tenu tête à la Seleçao, 5 fois championne du monde. Score final entre le Maroc et le Brésil, 1 partout. Le Marocain Sebari a ouvert le score dès la 21e minute. Puis Vinicius Junior, d'un exploit personnel à la demi-heure de jeu, a égalisé pour le Brésil. Côté marocain, le résultat est un peu frustrant, mais il montre bien les progrès accomplis. Reportage de notre envoyé spécial à New York, Antoine Grenier.
5: Même si le Brésil est là, Vinicius, Rafinha, mais le Maroc, il a bien joué.
6: Et le Maroc a fait un excellent match. 1-1, c'est bien.
7: Unanime, les supporters marocains à la sortie du MetLife Stadium. Le nul face au Brésil perpétue la série. Le Maroc ne gagne pas ses premiers matchs de Coupe du Monde, mais la satisfaction domine, à l'image d'Omar, qui voit dans la performance des Lions de l'Atlas une promesse.
8: Non, mais ce qui me rend plus confiant, c'est que un des meilleurs joueurs du match pour moi, c'était Boadé, qui a 18 ans, 19 ans. Donc la relève est là.
7: La jeunesse marocaine à l'œuvre sous les traits d'Ayoub Bouadi à 18 ans. Le Lillois a fait ses grands débuts en Coupe du Monde sans plier sous la pression, comme le reste de l'équipe, à la grande satisfaction du milieu de terrain Neil El Aïnaoui.
9: Il y a des bonnes choses dans ce match. On a joué une grande nation du football, donc non, c'est bien. Et c'est la première dans cette compétition pour la plupart d'entre nous, donc c'était un premier test. Non, je pense que c'est vraiment pas le moment de s'enflammer ou quoi. Il faut rester vraiment humble. C'est ce qui a fait la force du Maroc pendant ces dernières années, l'humilité. Donc rester comme ça.
7: Des promesses à confirmer lors de la deuxième journée face à l'Écosse. Antoine Grenien, Diacé Samb, New York, RFI.
1: Et parmi les autres résultats, Haïti s'est incliné 1-0 contre l'Écosse. Quant à la Suisse, elle n'a pu faire mieux que 1-1 contre le Qatar. Le mondial encore lui, visa refusé, télé approuvée. Cela se passe en Argentine où une entreprise offre des téléviseurs aux supporters qui se sont vus refuser leur visa pour les États-Unis. Ce coup de com' illustre les restrictions de visa imposées par l'administration Trump pendant cette Coupe du Monde. Correspondance à Buenos Aires de Théo Conscience.
10: C'est un lot de consolation pour les Argentins qui ne pourront pas aller voir Lionel Messi disputer sa dernière Coupe du Monde aux États-Unis faute de visa. Une marque d'électronique argentine a offert mercredi une télévision gratuite aux 100 premières personnes à se présenter, preuve du refus consulaire américain en main devant le siège de l'entreprise à Buenos Aires. Une opération commerciale qui fait le buzz en Argentine alors que les restrictions migratoires imposées par l'administration Trump pendant cette Coupe du Monde provoquent colère et frustration tout autour du globe. Selon une analyse de la BBC, des pays comme le Ghana, la République démocratique du Congo ou l'Iran présentent des taux de refus de visa supérieurs à 60%, un chiffre qui monte même à 80% pour le Sénégal. Les supporters de la Côte d'Ivoire et de Haïti ont eux aussi toutes les peines du monde à obtenir une autorisation d'entrée sur le territoire américain. Dans une moindre mesure, les Argentins n'échappent pas à ces restrictions, mais à défaut d'aller au stade, une poignée d'entre eux pourront suivre le mondial sur une télé flambant neuve depuis leur canapé. Théo Conscience, Buenos Aires, RFI.
1: Un coup d'œil au match du jour à ce mondial 2026. Il y aura en particulier Côte d'Ivoire et Équateur, mais aussi Pays-Bas, Japon et Allemagne, Curaçao. 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La ville d'Évian, dans le sud-est de la France, accueille à partir de demain le sommet du G7. Sur place, toutes les précautions ont été prises pour éviter des violences entre forces de l'ordre et manifestants. À Genève, ville voisine, mais en Suisse, des milliers de manifestants convergent ce dimanche à l'appel de la coalition No G7, coalition qui regroupe associations, syndicats et partis de gauche. Les autorités suisses ont autorisé cette marche à Genève, mais en l'encadrant d'un imposant dispositif de maintien de l'ordre. On reste en Suisse où l'on vote ce dimanche. Le scrutin porte sur une initiative populaire et il s'annonce serré. L'une des deux questions posées est ouvertement anti-immigration. Elle vise à la limiter pour que la population suisse ne dépasse pas 10 millions de personnes d'ici à 2050 contre 9,5 millions actuellement. Jérémy Lanche est sur place pour RFI.
11: Si le texte était adopté, le gouvernement serait obligé, passé le cap des 9,5 millions d'habitants, de limiter le droit d'asile et de renégocier l'accord de libre circulation des personnes avec l'Union européenne. Ce serait une catastrophe pour le système de soins, explique le professeur Jacques Cornu, signataire avec une centaine de professionnels de santé d'une tribune qui demande le rejet de l'initiative. Un tiers des soignants en Suisse ont été formés à l'étranger.
12: Ce n'est pas une mort annoncée, mais c'est une probabilité de diminution de la qualité des soins, une prolongation du temps d'attente pour aller dans des établissements médico-sociaux pour les personnes d'un certain âge. Donc bon, nous sommes très inquiets.
11: Un argument balayé par le député UDC, Michael Buffa.
13: Il y aura toujours des médecins qui pourront venir. Mais ce qu'on a pu constater, si on prend l'année dernière, on a vu 100 000 personnes qui sont venues. Ça nécessite du nouveau logement, ça nécessite du personnel de la santé. Et puis en fait, c'est un cercle vicieux et on ne s'en sort plus. Alors aujourd'hui, c'est vraiment le moment de mettre une limite à cette immigration.
11: Le patronat est vent debout contre l'initiative. La Suisse vieillit et sans immigration, les travailleurs suisses ne suffiront pas à faire tourner la machine économique, elle qui s'est largement construite en faisant appel aux travailleurs immigrés et aux frontaliers. Ces derniers représentent d'ailleurs 7% de la population active de la Suisse. Jérémy Lanche, Genève, RFI.
1: En bref, avant de conclure, Londres annonce l'arrestation dans la Manche entre côtes anglaises et françaises d'un pétrolier de la flotte fantôme russe. Et ce, en étroite collaboration, affirme Londres avec la France. C'est la première opération de ce type dirigée par le Royaume-Uni. Le navire doit être transféré vers un mouillage au large de la côte sud de l'Angleterre et placé sous surveillance. À New York, le mondial de football a démarré hier après-midi, donc avec le match Brésil-Maroc, match vite éclipsé en soirée par le sacre des Knicks en basket, leur premier sacre en NBA depuis plus d'un demi-siècle face aux Spurs de San Antonio. Ils l'ont emporté 94 à 90. Enfin, en 24 heures du Mans, les dernières heures de course avant l'arrivée à 16h cet après-midi sur le légendaire circuit de la Sarthe. C'est une hypercar Cadillac qui mène la course, mais la deuxième voiture de la marque américaine a dû abandonner face à BMW et Toyota. Yeah. Voilà pour le journal. Je vous retrouve à 13h pour une nouvelle édition. À suivre dans les médias Religion du Monde, le rendez-vous de Véronique Guémard. Très bonne journée sur RFI.
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20: Bonjour et bienvenue sur les ondes de Radio Saint-Afrique. Voici l'agenda de ce dimanche 14 juin. Stage d'aquarelle ouvert aux débutants et faux débutants niveau 1 et 2 pour découvrir ou approfondir les bases essentielles de cette technique tout en gagnant en assurance, en fluidité et en plaisir de peindre. Chez Marion Cabal, artiste peintre, cours à la journée 65€ à Fendamente. Concert du chœur départemental de l'Aveyron. Découvrez ces musiciens qui ont marqué leur temps de la Renaissance à nos jours. Participation libre à 17h en l'église Saint-Jacques-le-Majeur à Brousse-le-Château. Balade méditative, plantes médicinales. Participation 12€. Inscription au 06 33 89 36 02. Cet après-midi à partir de 13h30 chez Nature et Merveille à Millau. 14e édition de Bienvenue dans mon jardin au naturel, entrée libre et gratuite, plusieurs lieux, renseignements auprès du CPIE du Rouergue au 05 65 50 61 06 57 à Millau. Programme des fêtes de Sainte-Afrique, concours de pétanque en doublette, expo et défilé de voitures et de tracteurs anciens, thé dansant animé par Didier Carrière, en vide les fûts animé par Tristan et clôture de la fête avec Olivier Caze. Plusieurs lieux dès 9h du matin à Sainte-Afrique. Spectacle par la compagnie Le Sextant, atelier enfant à 15h30, les Adams à l'école, atelier pré-ado à 17h mercredi, création ce dimanche au Petit Carré d'Art à Sainte-Afrique. Forêt en fête, de 10h à 17h30, stage de fabrication de papier et de cartes à germer avec Claudine Latron, 65€ sur inscription à l'abbaye de Sylvanès. À 16h, balade naturaliste au départ de Cornus, ambiance forestière sur le Causse. Balade cossonarde à la rencontre d'une forêt relique et de sa biodiversité. Accompagnée par Fabien Bringuier de Millefeuilles, c'est gratuit. Les élèves de l'option trail du collège de Belmont vous convient à la première édition du trail des résistants. À 9h, le trail des résistants course adulte, 24,6 km avec 960 mètres de dénivelé. 10h, la Belmoon, 13,4 km avec 450 mètres de dénivelé. Repas possible le dimanche midi, info 05 65 98 12 88 à Belmont-sur-Ance. Concert de musique classique avec le Sextuor numéro 1 de Brahms et Souvenirs de Florence de Tchaïkovski. Entrée 14€ ce dimanche après-midi à 16h en l'église de Thauriac de Camarès. En projection ce dimanche 14 juin à Millau à 10h, les toutes petites créatures 2. À 18h, la bataille de Gaulle, l'âge de fer et Disclosure Day en VOST. 18h20, Star Wars. 18h30, Scary Movie. Au Moderne à Sainte-Afrique, à 14h30, Star Wars et Autofiction en VO. 17h, L'Objet du Délit et L'Être Aimé en VO. 21h, Star Wars et L'Objet du Délit et au Temple de Camarès. À 17h et à 21h, La Vénus électrique. Go ! Ce sera tout pour aujourd'hui. L'équipe de Radio Sainte-Afrique vous souhaite une belle journée.

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4: L'extériorisation du problème a paru suffisamment important, suffisamment grave pour que des personnalités partout, des académiciens, des savants même, comme Jean Rostand, expriment leur avis sur ce phénomène du rock.
5: Tout ce que je vais vous dire sera fait uniquement d'après ce que j'ai pu lire dans les journaux. Or, il me paraît que ces crises d'hystérie collective comportent un certain infantilisme. Il me semble qu'il y a là, en effet, une sorte de libération à la fois d'instincts puérils et d'instincts animaux. Je peux vous répondre un petit peu au nom de la morale biologique. L'un des principaux impératifs de cette morale biologique, c'est qu'un homme doit viser à être un homme dans toute acception du mot, c'est-à-dire un adulte et un être qui surmonte en lui l'animalité. À ce point de vue, je pense que le rock'n'roll est un peu contraire à la morale biologique et qu'il y a une certaine amoralité à se comporter comme font tous ces jeunes gens, à la fois en bête et en enfant. Mais ceci dit, je vous dirai qu'il ne faut peut-être pas accuser trop ces jeunes gens. Je voudrais savoir si leur famille, si la société
6: a fait ce qu'il fallait pour créer en eux ces freins
5: qui leur eussent permis de résister à ces instincts, à ces instincts animaux, c'est-à-dire de ne pas s'abandonner à cette régression que me paraîtrait le rock'n'roll. Ces jeunes gens sont certainement des insatisfaits, des gens qui n'ont été intéressés à rien, captivés par rien. Est-il donc tellement étonnant qu'ils fassent cette régression? Je pense qu'il faudrait surtout s'attaquer aux causes plutôt que s'attaquer à l'effet. Or, si je crois que c'est toute la société qu'il faudrait transformer, je le répète,
6: pour que les jeunes gens ne tombent pas dans cette sorte de piège infantile et bestial que présente le rock'n'roll.
7: Le rock'n'roll, un piège infantile et bestial. Voilà ce que pouvaient en dire des intellectuels des années 60. Salut les amis, c'est JBD avec vous pour cette émission généralement consacrée à la politique, l'histoire, la géostratégie. Mais cette semaine, ras-le-bol de vous causer des ravages du capitalisme triomphant, des impérialismes ou des camps de concentration nazis qui sont l'un des dadas de cette émission. Aujourd'hui, j'ai envie d'écouter de la musique avec vous, d'aller au concert, de danser. Mais en fait, je suis pas certain d'avoir grand-chose d'intéressant à vous dire de ces musiques actuelles, rock, pop, dub, électro et compagnie. Alors bon, si vous vous attendez à des révélations sur la musique, vous pouvez tout de suite changer de fréquence. J'aimerais pourtant cette semaine évoquer un événement que j'adore depuis bientôt 33 ans qu'il existe, le festival Au Quart de Tour, génial et convivial événement qui annonce l'été et que Radio Béton organise dans la ville de Tours depuis 1986. Et c'est là que tout petit, votre serviteur a vécu les balbutiements de sa culture punk rock et rock'n'roll, comme on disait encore fin des années 80 au millénaire dernier. Au Quart de Tour, c'est là que chaque année depuis plus de 30 ans que je me roule dans l'herbe avec les copains, que je bois de la bière, que je déconne. C'est là qu'une fois par an, je me ressource, je lâche prise, je rigole et je danse. Et après avoir bien décompressé, mieux reprendre pendant un an nos si sérieuses émissions d'histoire et de politique qui font rien qu'à parler de trucs pas drôles. Or, en 2016, traumatisme. Au Quart de Tour, qui plante ses chapiteaux dans le lit du Cher, une zone inondable, le festival trentenaire qu'on croyait indéboulonnable, acquis jusqu'à la fin des temps, notre festoche a été annulé pour cause d'inondation et de chair en crue. En ce début d'été 2016, j'ai pas eu mon au quart, j'ai pas dépressurisé. Et ça m'a bouleversé de réaliser la fragilité d'un événement qui, depuis près de 30 ans d'éternité, fait partie de mon biotope, de mon cycle annuel. Pour vous raconter tout ça, vous voilà donc chez moi, à Tours, région centre, Indre-et-Loire. En voiture, direction Radio Béton, à Tours Nord. Et sur l'autoradio, c'est bien évidemment le 93.6, la fréquence à béton, où il y a toujours une merde technique, genre platine qui marche pas. C'est normal, c'est là tout le charme de la radio rock.
8: Je suis médusé, voilà. En tout cas, ça me permet d'en profiter pour dire... Alors, je vous l'avais bien dit, franchement, Seeds of Mary, Ghost avec Kurt Cobain. Vraiment. Non, mais du coup... préparer la suite. Je n'ai absolument rien de prêt, donc on va vite continuer à écouter ce qui est en train de passer. Je ne sais pas quel morceau c'est. C'est toujours Mastodon, ça doit être le morceau Blue Gorge.

Merci Radio Béton de m'avoir fait découvrir plein de trucs et notamment le son qui m'enthousiasme et me porte depuis l'édition Au Quart de Tour 2017 où les deux DJs de Octave One nous ont connectés au cosmos en nous faisant danser comme des tarés. Octave One qui depuis 1990 sévit à Détroit, le bastion d'Underground Résistance. Octave One, live à Au Quart.

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0: Oui, bonjour, c'est JBD. Ouais. Vous voilà donc arrivé à Radio Béton, créé à Tours en 1986, tout comme le festival au quart de tour. Béton est installé depuis la fin des années 80 dans des locaux municipaux, à l'espace Gentiana, centre social et de loisirs. Et au deuxième étage, il y a un bureau béton surpeuplé. Et le studio est au troisième, sous les combles. Pour y monter, il y a une volée de marches d'un escalier en béton qui doit être l'un des endroits les plus déprimants que je connaisse.
1: Bonjour.
2: Ça va?
1: Dites pas trop de conneries, il y a le magnéto qui tourne. La belle blonde.
2: Bah ouais, ça va et toi?
1: Macron t'as toujours pas viré?
2: Toujours pas.
3: Fainéant. Fainéant.
1: Comment vous allez bien?
3: Fainéant. Fainéant.
0: Bon, je vous l'avoue et je vous le répète, il se trouve que cette semaine, j'ai pas grand chose à vous dire, en tout cas rien de transcendantal. Pourtant, je croyais vraiment avoir des trucs intéressants à partager avec vous au sujet des musiques actuelles, des concerts qui, aujourd'hui, me redonnent du plaisir après m'avoir assez peu intéressé pendant près de 20 ans. Je voulais vous causer de cette impression d'avoir traversé, à partir du début des années 2000, presque deux décennies d'électro-encéphalogramme musicalement plat, après une enthousiasmante et créative décennie 90 qui a vu dans le désordre le décloisonnement des genres musicaux avec ce qu'on a notamment appelé la fusion. Là, les rockers se sont mis à causer à ceux qui écoutaient du reggae, par exemple. Il y a aussi eu pendant les années 90 l'accès de masse à l'informatique qui a permis la création de nouveaux styles musicaux et électroniques, le trip-hop, la jungle, la drum and bass. Les années 90, c'est aussi une explosion du nombre des productions avec la démocratisation des home studios qui va se poursuivre dans les années 2000. Et puis la fin des années 90, c'est aussi l'apparition d'Internet qui permet de diffuser facilement ses créations sans forcément passer par maisons de disques et radio. Et après ces très riches années 90 qui m'ont donné la sensation de création frénétique et tous azimuts, après la fin de l'explosion de la drum and bass, j'ai donc eu le sentiment, vers le début des années 2000, que rien ne se créait plus, que tout n'était que redites et courants musicaux qui se recyclent en se mordant la queue. Du coup, pendant près de 20 ans, je suis allé au festival au Car, pas tant pour voir des groupes, mais surtout pour voir mes potes, car le cadre super convivial du festival permet vraiment ça, et pour seulement 30 euros pour 5 jours de festoche, autant vous dire un tarif qui n'existe pas pour un festival qui, d'un point de vue comptable, n'existe pas. On va revenir sur les chiffres tout à l'heure. Et puis, depuis 2 ou 3 ans, est-ce que ce sont mes chakras musicaux qui se sont à nouveau ouverts? Pourquoi est-ce que ces dernières années, les musiques actuelles, comme on dit, me semblent à nouveau intéressantes? Y a-t-il plus de groove qu'avant? Est-ce que le nombre et le niveau technique des musiciens a sensiblement monté ces dernières années? Comment se fait-il que je kiffe à nouveau la musique? À moins que ce ne soit la musique qui ne se soit remise à me kiffer. Et d'abord, y a-t-il des réponses à ces étranges questions qui n'en sont peut-être pas vraiment? Pour essayer de parler de tout ça, vous voilà installé dans une petite pièce à côté des bureaux de Radio Béton. Et votre invité s'appelle Enzo, qu'on dit être l'un des programmateurs du festival. Mais c'est pas exactement ça. Et c'est à lui donc que je vais faire part de mes vagues questions existentialo-musicales qui n'en sont pas vraiment et qui n'ont donc pas forcément de réponse. Salut Enzo.
4: Salut JBD.
0: Bon alors Enzo, au moment de cette conversation, on est en octobre 2017, à plus de 6 mois de la 33e édition du festival au quart de tour. On dit parfois de toi que tu es le programmateur du festival. Alors on pourrait s'imaginer une espèce d'empereur romain qui s'écoute des piles de disques de groupes postulant au festival et qui, pouce levé ou baissé, dirait « Ah ça, oui, ça, non ». Or, c'est pas du tout comme ça que ça se passe. Alors, qu'est-ce qui est marqué sur ta fiche de poste?
4: Sur ma fiche de poste, c'est pas marqué programmateur de quart de tour. Je suis chargé de production. Chargé de production, c'est un peu un mot valise pour dire homme à tout faire. Comme je suis plus maintenant, mais j'ai longtemps été le seul salarié à Ocar sur l'année, maintenant il y a Nathan avec moi qui s'occupe plutôt de la partie communication. Comme j'étais le seul salarié, donc à travailler vraiment à plein temps sur le festival, je me retrouve référent d'énormément de domaines sur lesquels je vais récupérer les infos, travailler dessus ou pas. Mais en tout cas, je vais être le carrefour des informations que ensuite je vais redistribuer à toute une volée de bénévoles plus compétents les uns que les autres qui, eux, vont être compétents dans un petit domaine du festival. Et c'est comme ça que le festival se construit. C'est grâce à, on va dire, une dizaine de bénévoles référents, Pascal Robert à leur tête. Mais comme moi, je suis là 8 heures par jour, ben, c'est moi qui ai d'abord toutes les infos. Et si je peux le faire, je le fais. Si je ne peux pas le faire ou si c'est quelqu'un d'autre qui est censé le faire, dans ce cas-là, cette information, je vais l'envoyer à qui de droit. Voilà.
0: Lexique. Pascal Robert avec sa compagne Véronique, deux membres historiques de la bande de jeunes cons insolents qui en 1986 crée Radio Béton et le festival au quart de tour, ce qui va donner naissance à deux associations sœurs, Radio Béton et donc
4: Béton Production, donc la branche qui organise les concerts. Mais il y a deux associations, mais c'est vraiment surtout une histoire administrative. À un moment donné, on a été obligé, enfin je dis on, mais j'étais pas du tout encore là, je suis arrivé il y a 6 ans. À un moment donné, l'association Radio Béton a dû se séparer de ce côté organisation de concerts pour de basses raisons monétaires. C'est-à-dire qu'on ne peut pas demander à la fois des subventions à telle hauteur pour le fonctionnement d'une radio avec tout ce que ça implique. Enfin voilà, c'est des cases à remplir dans des dossiers de subventions et il a apparu à un moment donné qu'il fallait séparer les deux. Mais c'est des assos sœurs jumelles, on est tous dans les mêmes bureaux. Moi, je suis aussi animateur sur Radio Béton, j'écoute les disques comme tous les autres animateurs de Radio Béton. Je participe à la vie de la radio, quoi, tout comme Nathan qui est aussi chez Béton Production. Et je suis complètement poreux, si on parle de programmation. En tout cas, j'essaye d'être complètement poreux à ce qui peut aussi toucher les autres animateurs de Béton. C'est ce qui fait la force de Béton, c'est qu'il y a plein de personnalités, tous programmateurs de la radio, contrairement à énormément de radios qui sont entre les mains d'une seule personne. Du coup, forcément, la couleur musicale peut s'en ressentir. Voilà.
0: La programmation, dont tu n'es pas le seul responsable, est un des aspects de ton boulot. En fait, quand tu dis qu'il y a plein de gens qui sont référents sur plein de trucs, c'est-à-dire qu'on parle de logistique, on parle de chapiteaux, on parle de nourriture.
4: C'est assez énorme finalement le travail que ça peut représenter, 5 jours de festival, avec on va donner des chiffres.
0: Alors financièrement, comment font-ils en quelques chiffres? Au quart de tour 2017, c'était par exemple...
4: En tout, le festival coûte entre 350 et 400 000 euros. Et l'artistique est entre 90 et 100 000 euros.
0: Pour payer 30 groupes répartis sur 5 soirées, chaque soirée accueillant entre 3 000 et 5 000 festivaliers. Et l'un des trucs qui fait exister ce festival, qui n'existe pas sur le papier d'un point de vue comptable, c'est le travail gratuit et parfois toute l'année de près de 150 bénévoles. L'huile de coude, ça n'a pas de prix.
4: C'est du monde à gérer, c'est de la logistique et c'est pour ça qu'il y a beaucoup de monde qui sont là-dessus. Sans parler bien sûr de tout le côté technique à gérer en amont. Et heureusement qu'il y a une équipe, parce que je ne suis pas du tout compétent sur tout ce qui est technique. Voilà, faire la bouffe pour 150 personnes, pour moi, ça relève de la magie. Donc c'est ça qui fait qu'au quart ça marche, c'est qu'il y a une équipe ultra compétente et pour la plupart en plus bénévole. C'est assez rare, je pense, à ce point-là. Donc il y a un seul salarié, deux maintenant, et que des bénévoles derrière pour faire tourner cette petite machine. C'est pas une grosse machine au quart de tour, mais c'est quand même déjà un beau projet, et surtout sur une durée qui est assez, assez longue, quoi. Ça représente sur place, du début du montage jusqu'à la fin du montage, ça représente 15 jours.
0: Vous avez le droit à 5 soirées pour quoi, 30 balles. En fait, c'est économiquement un festival qui n'existe pas, en fait.
4: Qui peine à exister, malheureusement. Mais c'est des tarifs qu'on applique depuis longtemps, même si on a augmenté un tout petit peu, je crois, il y a 3 ans. Et on se rend compte que ça devient de plus en plus compliqué à tenir.
0: Avant d'aller plus loin avec Enzo, retour sur l'un des très nombreux et très agréables moments d'Ocar 2017. C'est le mois de juin, il fait bien chaud sous l'un des deux chapiteaux du festival, où sur scène ont surgi 3 grooms en uniforme, genre Spirou. C'est le brillant trio danois Who Made Who, fondé en 2003. Il y a seulement 3 musiciens, Who Made Who envoie une élégante pop house rock extrêmement dansante et pleine d'harmonie, de vraies chansons bien écrites, parfois presque lyriques. Comme a aussi pu la synthétiser LCD Sound System, Who Made Who pourrait être une sorte d'heureuse rencontre entre les Talking Heads et la house music et plein d'autres courants intelligemment digérés avec beaucoup de personnalité. Who Made Who, live, on a sué car on a dansé.

0: Who Made Who, live à Au Quart de Tour 2017, bonheur de danse et de fraîcheur house pop dans la moiteur de juin. Mais un an plus tôt, en 2016, ça a été une toute autre chanson, car le festival, je vous le disais, est installé en zone inondable, pleine de la Gloriette, dans le Lit du Cher, qui est l'un des deux cours d'eau qui bordent la ville de Tours, l'autre étant la Loire, où le festival a d'ailleurs vu le jour en 86, sur une île qui s'appelle l'île Au Quart, d'où le nom de l'événement, Au Quart de Tour. Bref, énorme coup de bourdon pour mal démarrer cet été 2016. L'immuable, l'éternel, acquis pour toujours, festival Au Quart de Tour n'a pas eu lieu pour cause d'inondation, Enzo. Ça a été dur.
1: Le mardi soir a joué et c'est le lendemain sur les coups de, on va dire, 16-17 heures, donc 2 heures avant d'ouvrir le deuxième soir, qu'on a eu un arrêté préfectoral qui nous a dit... C'est mort, gros risque d'inondation, il faut démonter dans l'urgence, puisque d'ici demain, max après-demain, il y a jusqu'à 2 mètres d'eau sur la plaine de la Gloriette.
0: Triste flashback sur cette annulation d'Au Quart. Voilà donc en juin 2016, plaine de la Gloriette, avec Joël, le chef jardinier du jardin pédagogique de la Gloriette. Avec des cuissardes, on va se retrouver avec de l'eau jusqu'aux genoux.
2: Alors faut qu'on vous dise, le paysage là qu'on aperçoit depuis la maison des animateurs et des jardiniers de la Gloriette est tout à fait hallucinant, quoi. C'est un lac et au milieu du lac il reste encore un des chapiteaux de la 31e édition du festival Au Quart de Tour qui n'a eu donc lieu qu'un seul soir. Et ce chapiteau, l'équipe de Radio Béton n'a pas eu le temps de le démonter encore. Donc il reste là avec ses mâts plantés dans l'eau, c'est assez surréaliste d'ailleurs. Plutôt joli et onirique comme vision, enfin très concrètement c'est très embêtant quoi. D'ailleurs aux dernières nouvelles on se demandait si Au Quart de Tour n'allait pas mettre la clé sous la porte.
3: Oui, bah, a priori c'est sûr que pour eux 3-4 jours de montage, ça sous-entendait que le démontage était au moins tout aussi long, voire un tout petit peu plus court, mais que c'était pas instantané dans tous les cas. Et là il est vrai que cette annonce de crue et la rapidité avec laquelle l'eau est montée, on s'y attendait pas forcément non plus.
2: Enfin, on est surpris sans l'être parce que ici on est entouré d'eau, c'est-à-dire qu'on a le Cher qui est là-bas, on a un bras du Cher qu'on appelle le Petit Cher, et puis globalement, de toute façon, l'eau elle est aussi sous nos pieds. Même quand il n'y a pas de crue, l'eau elle est quoi, 1 mètre, 1 mètre 50, 2 mètres sous nos pieds?
3: Oui, la nappe est 1 mètre, 1 mètre 50 effectivement en été, hein, donc ça c'est vraiment le stade le plus bas. Enfin... la hauteur la plus basse qu'on puisse retrouver. Après, bah voilà, la Gloriette, c'est une terre d'eau. Donc, bon, voilà, on sait que c'est une plaine inondable. À un moment donné, nous, on fait des choses sur une plaine inondable. Donc, voilà, quand la nature se manifeste, on n'a pas d'autre choix que de se dire, bon, bah voilà, c'est nous qui avons essayé de faire des choses sur une zone peut-être à risque. Nous, on le fait, on va dire, de façon légère, light, avec de l'événementiel. Maintenant, quand on sait qu'à l'échelle nationale, ça peut aussi arriver avec des habitations, là, c'est une autre problématique.
2: Alors là, bah, on commence déjà à marcher dans l'eau. D'habitude, bah, ça c'est un chemin qui est tout sec, qui nous emmène bah, voilà, jusqu'à cette plaine où régulièrement je m'émerveille, vous savez, à chaque printemps, parce qu'il y a des jolies fleurs qui poussent, tout ça. Alors là, les jolies fleurs, elles sont sous la flotte. Hein. Et là, on n'est donc plus sur un chemin sec, on est déjà en train de marcher dans l'eau.
0: On a eu les boules qui collaient au papier en ce mois de juin 2016 et c'est là que j'ai réalisé que je n'aurais pas droit à mon indispensable soupape de décompression annuelle. Ma semaine de teuf de l'année m'a cruellement manqué. Vilaine impression de rester constipé de la tête par manque de danse et de musique. Et ça m'a mis de fort mauvaise humeur, d'autant plus que notre éternel festival allait peut-être bêtement mourir noyé, Enzo.
1: Ça a été un coup assez dur hein, à ce moment-là. On n'a pas trop eu le temps de réfléchir, on a dû démonter. En même temps, il fallait gérer l'annulation des groupes sur toute la semaine, donc ça représentait les 3/4 de la programmation. Ça représentait pas loin de 26 groupes à annuler, à appeler. C'est des sommes qui peuvent être engagées aussi de la part d'artistes, de toute cette économie autour des artistes qui peut être fragilisée avec des annulations comme ça. Ça va, on n'est pas rock en scène, on ne parle pas de millions d'euros, mais quand même, justement, c'est parfois des petits groupes qui sont à un cachet près, surtout quand ils viennent de loin. Bref, il y a eu beaucoup de choses, des belles choses aussi qui se sont faites sans qu'on ait le temps de s'en occuper, des concerts de soutien dans les bars de la part de beaucoup d'acteurs culturels locaux, de beaucoup de groupes, beaucoup de musiciens qui ont fait plein de choses, notamment toute la carte blanche du mercredi soir de Gochise qui fêtait leurs 5 ans. Normalement, on leur avait donné une carte blanche sous le petit chapiteau ce jour-là et du coup, ils ont rapatrié toute leur carte blanche au Canadian Café. Ce n'était pas du tout possible normalement, mais là, ça s'est fait. Ça nous a permis, en sortant du démontage, rincé et complètement 6 pieds sous terre, d'aller se mettre une bonne cuite bien salvatrice, histoire de renchaîner sur le démontage le lendemain avec une belle barre dans le crâne, mais qui permet de pas réfléchir comme ça. Donc on a vraiment passé le démontage en mode machine, sans réfléchir. C'est après que le coup dur est vraiment arrivé, avec aussi forcément un bilan financier catastrophique. C'est la première fois que j'ai vu Pascal et Véronique Robert, donc le couple mère du festival, aussi atteint. C'est des gens qui n'expriment pas grand-chose, même s'ils sont très sympas.
2: Ils sont très stoïques et pleins d'humour.
1: Voilà, ils sont très stoïques et avec beaucoup d'humour, un peu noir. Voilà, c'est des gens super, mais ils n'expriment pas grand-chose. Et là, je les ai vus vraiment atteints, quoi. Et ils m'ont dit plus tard que pour eux, c'était un signe qu'au CARF, il fallait que ça s'arrête, parce que c'est normal. Ça fait 30 ans qu'ils font ça, plus de 30 ans. C'est fatigant d'être bénévole pendant 30 ans sur un seul et même projet. Et ils ont bien failli jeter l'éponge à ce moment-là.
2: À peu près tout le monde a vécu cette inondation comme un traumatisme. Mmh. Ici aussi, ça m'a remis un peu les pendules à l'heure. Le truc en plus vraiment embêtant, c'est que je me suis rendu compte que dans mon cycle naturel annuel, mon OCAR n'a pas eu lieu. Et ça m'a manqué épouvantablement. Et je pense que j'ai été vraiment en rogne où il m'a manqué quelque chose jusqu'au mois d'août. Et au mois d'août, à mon sens, il s'est passé quelque chose d'absolument magique. Comment il s'appelait d'ailleurs ce festival ? Qui est revenu sur, en plus aux origines, c'est ouais. Ça qui est extraordinaire.
1: Il s'appelait Ocar is not dead. Un festival qu'on a organisé en un mois et demi. Après le démontage, le bilan, vraiment, c'est... les Robert étaient au fond du gouffre. Ils n'étaient vraiment pas sûrs de savoir comment faire pour remettre le festival à flot, pour remettre le festival sur les rails. Beaucoup de bénévoles ancestraux, très tristes, mais en même temps fatigués. Du coup, moi, je suis arrivé avec cette idée-là de, ici, il faut remettre des ronds dans les caisses. Faire un crowdfunding, c'est bien, on en a fait un, ça a ramené un peu d'argent. Ça a quand même ramené 10 000 euros, mais là, on parlait de 200 000 euros de déficit. Ce qu'il fallait faire, c'est refaire un festival en demandant aux artistes du coin ou aux artistes qui aiment bien Ocar, en demandant aux techniciens qui viennent bosser depuis le début ou pas loin sur le festival, à tous les prestataires qui ont grandi, je pense notamment à Scène de Nuit, qui a grandi en même temps que le festival. C'est une boîte de location de matériel, de spectacle qui a grandi en même temps que le festival, qui s'est construit en même temps et ils sont partenaires depuis le début. Bref, en demandant à tous ceux qui font le festival, qui sont partenaires financiers, d'aider à faire ce festival de soutien qui coûte le moins cher possible. Et que on puisse réussir à rentrer un max d'argent, parce que c'est exactement ce qu'il nous fallait à ce moment-là. Enfin, fallait payer énormément de factures. Beaucoup, beaucoup, beaucoup de gens ont joué le jeu, pour ne pas dire tous. Beaucoup d'artistes ont répondu alors que je les prévenais un mois avant sur une période ultra chargée en termes de festival et tout ça. On a fait ça à la mi-août sur un week-end de 3 jours. Et on a réussi à regrouper pas mal de groupes tourangeaux, notamment des groupes assez phares, je pense notamment au Chill Bump, à aller chercher aussi quelques groupes qui sont passés par le festival peu de temps avant et qu'on fait l'effort de venir alors que je sais pas pourquoi ils ont fait l'effort, ils ont dû avoir quelque chose quand ils sont venus jouer sur Ocar. Je pense aux Deuxen, qui n'ont pas besoin de se rajouter des dates sur leur tournée déjà à la gueule et qui ont trouvé un temps pour venir. Enfin voilà, ça c'est pour les têtes d'affiche. Et puis il y a eu plein de groupes tourangeaux qui, dès qu'ils pouvaient, il y en a plein qui ne pouvaient pas parce que c'était prévenu un peu tard, mais dès qu'ils pouvaient, ils venaient bien sûr, quoi, on va venir. Du coup, ça nous a permis de faire une programmation en un temps extrêmement court, d'organiser tout ça grâce, pareil, à une avant-garde, une nouvelle génération du festival. Je pense à Sébastien Garcia qui s'est occupé de toute la régie générale parce que Cédric n'était pas là, n'était pas dispo. D'habitude, c'est lui qui fait ça. Sébastien Garcia, il a 27 ans, je crois. C'est un monstre en régie. Il a tout appris avec Cédric. Et c'est lui qui s'est occupé de tout ça. On était en pleine période d'attentat. Il y avait une Nice juste avant. C'était très chaud sur une île où il n'y a pas de sortie pour évacuer le public. C'était une galère sans nom. Et on a réussi à faire tout ça en un temps. On n'a pas beaucoup dormi. Je suis souvent tombé malade au mois de juillet parce que j'étais vraiment sur les genoux. Mais après, ça valait le coup, quoi. Quand il s'est passé ça, le public a réagi de fou. On s'était blindé tous les soirs et on n'a pas gagné 200 000 euros, mais on a eu plein d'autres bonnes nouvelles entre-temps. Mais ça a permis déjà de faire une impulsion, de montrer qu'on ne se laissait pas faire et rabaisser un tiers de notre déficit. Donc on ne s'est pas juste assis en pleurant auprès du public et auprès des subventionnaires en disant « oui, ça serait bien de nous donner de l'argent ». On a, on s'est sorti les doigts et je pense que ça a aidé aussi à ce qu'on ait d'autres bonnes nouvelles derrière. Voilà, qu'on montre qu'on était de bonne volonté, qu'on n'était pas mort.
2: Pour en revenir à la situation vue de ma fenêtre, pas d'Ocar, effectivement, avec cette menace de bah, Ocar, c'est mort, quoi. Ça y est, là, c'était l'an dernier, c'était la dernière édition, donc je suis rentré chez moi bien plombé. Et puis, bah voilà, la bonne nouvelle, Ocar not dead. Et tu dis, ouais, sur une île, mais pas sur n'importe quelle île.
1: Pas sur n'importe laquelle.
2: Le grand retour du festival sur l'île Ocar. Un retour aux sources, un retour sur l'île Ocar du festival Ocar de Tours. Quand je vais manger chez les gens, je mange pas tant ce qu'il y a dans l'assiette, je mange l'intention qu'ils y ont mis. Et moi, ce que j'ai surkiffé, c'était justement le côté not dead. La vieille créature qu'on croyait moribonde se donne un bon vieux coup de rein des familles parce qu'il y a de l'huile de coude et de la bonne volonté et puis beaucoup d'amour derrière tout ça. Et ça, moi, je l'ai bien reçu. Je tiens à préciser d'ailleurs dans la foulée que j'ai subventionné avec force peinte. Enfin, je subventionnais pas au demi, moi.
1: Beaucoup de gens ont subventionné. On a fait des scores au bar complètement hallucinants. Je crois qu'on n'était pas loin du Hellfest qui, eux, ont vraiment, pas en termes de volume, mais en termes de consommation par personne, qui ont vraiment des bonhommes entraînés toute l'année. Là, les gens se sont donnés vraiment. Hein, et pour avoir discuté avec les bénévoles au bar, les gens venaient en rigolant pour ça, mais ils avaient envie de se mettre la tête à l'envers et ils avaient une très bonne excuse pour le faire. Voilà, c'était oui, peut-être que demain j'aurai mal au crâne, mais c'est pour sauver Ocar, remets-moi un pichet, remets-moi une pinte. Et c'était ça non-stop, c'était drôle, il y avait une ambiance incroyable.
2: Moi j'ai adoré cette énergie primale du festival Ocar, voilà, qui sait se montrer au bout de 30 années très fonctionnel, très parfait. Enfin, parce que je connais peu de festivals qui accueillent leur public comme ça.
1: C'est vrai, mais en même temps, vu de l'intérieur, parfois, on se dit aussi, putain, la vache, ça fait quand même 30 ans qu'on organise ce festival et il y a toujours des trucs qui sont faits à l'arrache, mais ça fait partie de son charme.
2: Ocar is not dead sur l'île Ocar, moi, je l'ai adoré parce que pour moi, il y avait un retour aux sources, il y avait une énergie et il y avait aussi, on va peut-être aussi pas mal parler de DIY, hein, le DIY, le do-it-yourself, le fais-le toi-même. Et ben ouais, au fin fond de l'adversité, avec des bouts de scotch, des bouts de ficelle, de la bonne volonté et beaucoup d'amour entre tout le monde, et ben non, la créature se donne un coup de rein et se remet la tête à la surface. Et ça, je crois qu'on l'a tous goûté, quoi.
1: Ouais, c'était vraiment... j'ai un peu du mal à en parler également. Je pense qu'on n'a pas du tout vécu le même festival, c'est normal.
2: Non, parce que moi, j'ai une règle d'or. Je suis adhérent Radio Béton et tout ça, mais alors j'ai une règle d'or en ce qui concerne Ocar. Je ne travaille pas sur Ocar de Tours. Si je me balade avec un magnéto, je raconte des conneries avec des gens pour faire de la Radio Béton où j'écris des trucs. Mais depuis 30 ans, moi, le festival, je le savoure. Mais il faut être barjot pour travailler à Ocar de Tours. En fait, évidemment, ça me pose un problème. Je suis de 69. Peut-être quelle année, Enzo?
1: Moi, je suis de 87.
2: Moi, je suis de 69 et j'ai quand même un problème, c'est que, comme disent les gens, les vieux qui ont mon âge, Ocar, c'est un peu Club Mickey, et tous mes potes vieux de mon âge, ils sont derrière les bars.
1: Non, mais oui. Oui.
2: Et tiens, puisque justement, on parle de vieux et de musique de vieux, on a parlé de ces groupes qui, très généreusement, ont filé un coup de pouce à Ocar, sont venus travailler à Ocar Is Not Dead, parce que c'est quand même du travail. Vous savez que les musiciens...
1: Ils ont besoin de manger.
2: Oui, des fois, ils ont même des factures d'électricité.
1: C'est incroyable.
2: Donc, c'est une chose extraordinaire qui s'est passée là. Tu as parlé de Chill Bump tout à l'heure. Moi, je me souviens avoir très, très bon DJ électro qui mixait à la Smala, qui est une association pas mal orientée autour du reggae, qui, depuis des années maintenant, plante en fait sa caravane à crêpes au milieu d'Ocar. Et puis, c'est bien, ça fait un autre spot. Enfin, bon, voilà. Tout ça pour parler de musique de vieux, y a des gens moi, que j'ai vus sur scène, que je voyais déjà quand j'étais petit, que t'étais même pas né, Enzo, Jackpot et The Reactors, qui eux aussi étaient là, fidèles au poste.
1: Jackpot. C'était là la toute première édition sur les Locars, je crois bien. Ouais. Donc là, pour le coup, la boucle était bouclée.
2: Et invité à l'époque, comme en 2016, par Radio Béton, et ça tombe bien, on va s'écouter un des tubes de Jackpot et The Reactors, c'est Baisse la radio.
4: Bon, merci aux radios qui passent des trucs sympas.

0: Tesla Radio, Jackpot et les Reactors, ils étaient sur la toute première édition du festival au quart de tour en 86, Enzo, sur l'île au quart. Et puis, bah voilà, 30 ans plus tard, non ?
1: Mais c'était la 31e édition. Alors, je sais pas où est-ce qu'à un moment donné, il y a eu deux au quart en une année. Une année bénie, peut-être.
0: Ou alors, c'est que je suis nul en maths.
1: Moi, je suis nul en maths aussi, donc c'est possible qu'on est en train de se planter et que les auditeurs se foutent de notre gueule.
0: Non, mais ça, voilà. Pascal Robert a déjà fait des théories là-dessus. C'est toujours très compliqué que quand tu rentres dans l'année de ton anniversaire, il y a un chiffre de plus, de fin bon, enfin, tu vois, c'est des trucs comme ça.
1: Ouais, ouais.
0: Bah, finalement, c'était aussi cette édition Ocar is not dead sur l'île Ocar. Et bien, le signe que non, grâce à l'huile de coude et à l'énergie positive que les bénévoles, que tout le monde a su insuffler dans le truc, et bien, Ocar est reparti. Bah tiens, on va même citer un politique pour qui j'ai pas voté, mais enfin, ce qui a valu quand même que je traverse la moitié du festival pour aller lui serrer la louche, c'est l'ancien député d'Indre-et-Loire, Jean-Patrick Gilles, qui a fait un petit chèque aussi pour qu'Ocar continue à flotter un peu.
1: Ouais, ouais, ouais, on a eu deux enveloppes parlementaires, on a eu lui et Marie-France Beaufils, deux personnes qui nous ont donné de l'argent, alors qu'a pas été utilisé, parce que le temps que ça arrive, c'est très long l'administratif, donc qu'a pas été utilisé vraiment pour Ocar is not dead. Pour être complètement transparent, on s'en est rendu compte que ces deux chèques parlementaires, ben, en fait, on n'en a pas eu besoin à la fin de l'année. Elle est tombée cette année-là, en 2017. Fin 2016, les gars, on est revenu à zéro, bravo, on s'est serré la pince. Mais du coup, ces 20 000 euros là, qui vont nous filer les deux parlementaires, qu'est-ce qu'on va en faire ? C'est pas très honnête de se le garder pour nous. Du coup, on a voulu organiser la soirée au Cardi Merci, au 37e parallèle, un peu avant le festival de cette année.
0: Et ça, c'était vachement bien, avec un très très beau plateau, surtout pour les vieux, des groupes mythiques. Il y avait Les Motivés, un groupe aussi qui me touche beaucoup. Il y avait ce trio infernal et courageux des rappeurs de la rumeur. À partir de quand vous vous dites, bah ça y est, en fait, on n'est plus dead ?
1: Déjà, après le festival de soutien, on sentait que ça sentait bon. Fin août également, c'était la limite pour demander les remboursements des places d'Ocar et on s'est rendu compte qu'énormément de gens n'ont pas demandé de remboursement. Donc ça aussi, ça a absorbé, parce qu'on avait compté hein, rembourser les gens dans les 200 000 euros de dette. Donc, ça aussi, ça a vachement diminué. On était encore en discussion avec pas mal de groupes et il y a énormément de groupes qui sont assis sur leur cachet ou alors qui ont juste demandé remboursez-nous les billets de train qu'on a pris ou voilà, enfin le minimum pour pas qu'ils perdent d'argent, normal. On a eu des aides, notamment du CNV, qui nous a filé pas mal d'argent, un petit peu, de la ville et de la région. Ouais, courant novembre, début décembre, on sentait que voilà, ça allait le faire et qu'on allait pouvoir repartir en 2017, qu'on allait pouvoir refaire une édition en 2017. On savait pas encore sous quelles conditions, est-ce que ça serait tranquille ? Non, c'était pas le cas, mais on a pu faire presque comme si c'était rien passé, c'est assez incroyable.
0: Et du coup, cette édition 2017, votre humble serviteur l'a goûté, mais alors comme vous pouvez pas imaginer, j'ai passé une semaine... Et alors même quand j'ai dessoulé, même quand je me suis un peu calmé après une semaine de festival, je trouvais que le moment que j'avais vécu était toujours aussi bien, quoi. Grand moment de qualité, je vous ai parlé de moments de magie. Tiens, d'ailleurs, il y a un truc qui m'a marqué et qui faisait pas partie de la programmation officielle de Garde Tour. Alors que je m'apprêtais à aller voir Chevalienne, dans un endroit qui s'appelle le Chapiteau à Kéké, sur Ocar, vous avez plein de micro-univers comme ça, c'est ça qui est bien. On a parlé de la caravane à crêpes de la Smala. Et alors que je m'apprêtais à aller voir Chevalienne, je suis tombé sur ce duo tourangeau d'électro-afrobeat. J'appelle ça du white electric vaudou. J'ai dansé, donc je suis désolé, j'ai raté Chevalienne, je sais pas à quoi ça ressemble.
1: C'était très bien Chevalienne, mais tu as vu Perroquet et c'est cool, un des premiers concerts qu'ils ont fait, je crois.
0: J'ai groové ma race comme un bâtard pendant une heure sur Perroquet en dansant comme sur Humedo. J'ai beaucoup dansé cette année à Ocar. Ça faisait partie des bonnes surprises et puis j'ai envie qu'on s'écoute, tiens, Sarah Road.

0: perroquet, groupe qui n'était pas programmé à Au Quart de Tour, mais peut-être que ça arrivera un jour.
1: Tout à fait. Ouais, c'est ça qui est drôle sur Au Quart de Tour, c'est qu'on parle souvent de la programmation qu'on retrouve sous les deux principaux chapiteaux. Mais il y a plein de choses que, à béton, enfin, en tout cas si on parle de comité de programmation, donc Pascal, Rémi et moi, on ne maîtrise pas du tout. Donc toute la programmation du côté du chapiteau de la Smala, qui commence en plus à être de plus en plus structurée. Maintenant on arrive à savoir un peu ce qu'ils font avant. Avant c'était pas le cas. Nous on savait vraiment pas ce qui s'y passait. Ils faisaient vraiment jouer les gens, leurs potes. Maintenant ils essayent de le faire plus en amont, on essaye de l'intégrer à la com et tout. Enfin on sait que c'est un espace très important pour beaucoup de gens et eux aussi commencent à le comprendre, je pense. Et du coup on a envie de faire ça bien maintenant. Mais c'est eux qui vraiment gèrent entièrement leur espace, leur programmation et tout ça. Donc ça donne aussi une autre esthétique. Ils font pas mal de choses auxquelles je suis pas du tout sensible et c'est très bien qu'ils soient là pour le faire. Et il y a aussi Keke qui aime bien inviter des gens sans nous prévenir. Moi je l'ai appris qu'après que Perroquet avait joué sur le chapiteau de Keke. J'étais d'ailleurs dégoûté parce que j'aurais bien aimé les voir.
0: J'ai raté quelque chose, mais j'espère
1: les revoir. Ils sont tous rangeaux, hein, ça sera pas, ils font pas beaucoup de concerts, mais en tout cas j'ai bien rongé leur EP dont on vient d'écouter un extrait là. Parce que ouais, c'est vraiment bien ce qu'ils font.

0: Bon, alors pour reparler musiques actuelles, comment se fait-il qu'elles me stimulent à nouveau après 20 ans de désintérêt ? L'informatique, Internet et la démocratisation des home studios ont certainement fait exploser l'offre et la qualité musicale. Et puis peut-être qu'avec les écoles de musique, le nombre et le niveau technique des musiciens a aussi bien monté. Il y a de plus en plus de très bons icos qui savent jouer, comme on dit, et qui ont eu le temps de s'approprier et de digérer intelligemment des décennies de musique pop, du blues jusqu'à la tech.
1: Moi, je t'avoue que je théorise pas énormément la musique, j'essaye.
0: Explique-moi pourquoi j'ai kiffé ma race pendant cette dernière édition.
1: Moi, je dirais déjà peut-être parce que t'étais quand même très frustré de l'année dernière. Et du coup, en plus, beaucoup de gens étaient très frustrés de l'année dernière parce qu'il y avait vraiment une ambiance vraiment particulièrement bienveillante sur cette édition. En plus, il a fait très beau, hein. Dieu merci, parce qu'on avait mis quand même un cactus qui fait fuck sur notre affiche. Donc, il aurait plu toute la semaine, on aurait eu l'air bien con. Mais bref, il a fait très beau, il y a eu une très bonne ambiance. Je vais pas dénigrer ma propre prog, hein. Je vais pas te dire qu'on a fait jouer des trucs de merde. Bon, j'ai trouvé ça très très bien aussi. Je sais pas si c'était mieux que l'année encore d'avant. Moi, je garde un excellent souvenir de la 30e édition, qui avait aussi vraiment super. Je sais pas si il y avait des meilleurs concerts qu'il y a 2 ans, qu'il y avait des meilleurs concerts qu'il y a 3 ans. Je sais pas, je suis pas sûr. Je pense que toutes les éditions sont différentes, même si on essaye de garder un peu la même recette, c'est-à-dire de mélanger un maximum de choses sur une seule soirée, pour que les gens ouvrent leur chakra finalement, pour éviter que les gens aillent voir que ce qu'ils savent qu'ils aiment. Donc, ce qu'on veut faire sur Rockart, c'est qu'ils découvrent des choses qu'ils pensent ne pas aimer et qui finalement vont bien aimer. Donc apparemment, ça a vachement bien marché sur toi cette année, génial. J'espère que ça marchera encore l'année prochaine, mais c'est pas sûr.
0: Pendant longtemps, c'était une erreur de stratégie pratiquée par Ocar dans sa prog. Et jusqu'à il n'y a pas si longtemps que ça, il y avait la soirée hip-hop, la soirée rock'n'roll, la soirée machin. Évidemment, la soirée électro, c'était là où ça déchirait et tout. Bah, c'était cantonné, c'était encore ségrégué. À certains égards, c'était ce qui se passait quand j'étais petit dans les années 80. Hein. Les hardos ne parlaient pas aux mecs qui écoutaient Bob Marley, qui eux-mêmes ne parlaient pas aux mecs qui écoutaient Supertramp. Bah, y a eu aussi toute cette éducation hein, que Radio Béton et que les radios comme ça, et que les festivals comme ça font. Et tu parlais justement de, bah oui, tu choisis pas ta soirée parce que tu choisis pas ton style, tu vas être confronté à des choses que tu connais pas. J'ai pas une grande culture métal et je me suis fait cueillir, mais comme une fleur, cette année, un trio absolument extraordinaire qui s'appelle Cadavar, avec notamment un batteur de ouf qui avait pas moins de 2 ventilateurs pour faire voler au vent sa tignasse de viking. D'abord, je lui ai décerné le prix du meilleur batteur Muppet Show de tous les temps. Ils nous ont juste assassinés et terminé un show absolument parfait avec une reprise d'Helter Skelter.

0: Cadavar, c'est génial parce que ce groupe-là, qu'une musique pas énormément de gens écoutent ou alors un public vraiment très particulier, il arrive déjà de par son jeu de scène qui a un petit côté, on se prend pas au sérieux quand même, avec comme tu le disais ce batteur qui a les cheveux dans le vent, alors c'est difficile à décrire, il faudrait que les gens voient ça en vrai, mais ça lui donne au batteur une temporalité différente, c'est-à-dire qu'on a l'impression qu'il flotte dans l'air, alors qu'il envoie la sauce comme un malade sur sa batterie, mais ses cheveux, eux, ils restent suspendus en l'air grâce au ventilateur, et il en joue énormément, il a souvent la tête en arrière et tout, et du coup ça donne un côté kitsch à cette musique qui n'est pas tant que ça, et du coup ça, même si tu y vas pas pour la musique, qui est quand même tout à fait écoutable, c'est pas non plus des gens qui hurlent, hein. Il y a du métal qui est beaucoup plus violent, là, on est plus dans du stoner, avec un côté psychédélique, ça reste quand même pas non plus trop agressif. Et du coup, les gens qui n'ont pas l'habitude d'écouter ce genre de musique, et en tout cas ce genre de groupe, sont restés juste scotchés par ce jeu de scène tout à fait basique, mais qui est complètement génial. Et du coup, ils ont passé un super concert, je sais pas s'ils gardent énormément de souvenirs des morceaux qu'ils ont écoutés, mais juste, ça les a éclatés. Les gens se sont marrés, les gens ont dansé, et ils étaient du coup super réceptifs à ce que pouvait dégager le groupe. Alors que si ça avait été un concert sans ce tout petit truc en plus, ça se trouve, ça serait passé un peu plus inaperçu.
1: J'ai utilisé le mot spectacle. Et alors, maintenant que t'en parles, ça me revient, toute cette mimo gestuelle du rocker viking en pantalon de cuir et la touffe Muppet Show qui vole au vent. Le concert se termine, au moment de saluer le public, les trois vikings qui avaient les dents serrées, avec les yeux exorbités, machin, d'un seul coup ont repris des têtes de mecs normaux pour saluer le public. Et effectivement, d'un seul coup, j'ai vu passer sur leur fiole, on a bien rigolé, hein. En fait, on n'est pas des vrais vikings qui descendent les rivières pour clouer des moines sur les portes des abbayes et violer les animaux de la ferme. C'est là que je me suis rendu compte que je m'étais fait mystifier par un spectacle qui a vachement bien marché et donc qui, comme on vous le disait, c'est terminé par cette magistrale reprise de Helter Skelter.

0: millénaire dernier, quand j'étais petit, dans les années 80, on parlait de scène rock qui s'est progressivement mise à englober d'autres musiques pop ou alternatives, comme le reggae par exemple. Jusqu'à ce que, fin des années 90, devant l'explosion des styles, l'on se mette à dire « musiques actuelles » parce que rock s'était dépassé. Or, il a longtemps été considéré que Tours était une ville plutôt rock. Et pendant des années, l'ex-baba cool que j'étais a donc été sevré au punk rock par Radio Béton et par le festival au quart de tour. Parce que pendant des années, pour les jeunes, il n'y avait que ça qui bougeait dans cette ville bourgeoise gouvernée pendant près de 35 ans par le très droitier Jean Royer.
1: Mais vous partez en guerre contre quoi exactement ?
2: Eh bien très exactement, contre toutes les formes de la pornographie, par le tract, par le livre, par le journal, par le cinéma, afin de protéger les équilibres humains et sociaux et de faire respecter un minimum de propreté, comme nous le faisons dans le cadre de notre vie tourangelle.
0: J'ai détesté cette esthétique punk rock de gens qui savent à peine jouer, mais tout en appréciant l'esprit anticommercial du punk, le fameux

0: eu besoin de 30 piges. Je sais pas quand est-ce que commence la culture musicale de quelqu'un. J'ai écouté un peu de punk quand j'étais plus jeune. J'ai écouté les trucs qu'on écoutait tous au lycée, comme Guérilla Poubelle, des trucs comme ça, du punk français. Un peu sombre, parce que quand on est jeune, on aime bien un peu avoir des problèmes dans la vie. Donc c'est des groupes qui peuvent un peu sublimer ce que tu as l'impression de ressentir. Mais j'ai assez rapidement arrêté, mine de rien, d'écouter du punk. Et puis quand je suis arrivé à Béton, donc il y a 6 ans, on est obligé de se confronter, pas qu'au punk d'ailleurs, on est obligé de se confronter à énormément de musique quand on bosse à Radio Béton en tant qu'animateur. Pas quand on est bénévole dans une émission spécialisée, parce que là, on défend la musique qu'on aime dans une émission spécialisée. Quand on est animateur de journée à Béton, on a une obligation, c'est de passer un peu de tous les styles. On a défini un peu arbitrairement, je ne sais pas quand, mais au début de la radio, la musique dans 4 styles. Ça peut paraître un peu grossier, mais en gros, il y a les musiques rock, punk rock, metal, tout ce qui peut être un peu violent. Quoique le post-rock, on peut aussi le mettre là-dedans. Voilà, quelque la base de guitare et de batterie. On a toute la musique qui va être hip-hop, funk, soul, tout ce qui va être black music. On a la musique pop, folk, indie, et on a la musique électronique. Ça fait 4 styles de musique qui essayent d'englober à peu près tout ce qui se passe, en tout cas tout ce qu'on représente à Béton. À la fin de notre émission, de 2h ou de 3h, il faut qu'on ait passé à peu près la même quantité de morceaux de chaque style. Donc forcément, moi quand je suis arrivé, j'étais plus hip-hop, j'étais plus musique électronique, j'étais un peu reggae, dub, tout ça. Je sortais d'une période babloche, hein. Moi aussi j'avais des écharpes en patchouli et des pantalons en lin rouge que j'avais acheté au printemps de Bourges. Bref.
1: Vache, putain, j'aurais jamais imaginé un truc pareil.
0: Quand on a les chakras ouverts, c'est pas mal, ça permet de s'imprégner de plein d'autres choses. Et progressivement, je dis pas qu'au début ça n'a pas été un petit peu violent, mais progressivement, je me suis clairement ouvert à une musique beaucoup plus, entre guillemets, violente, beaucoup plus punk, beaucoup plus rock, même si j'ai encore un peu du mal avec le métal, je le conçois. Mais du punk, maintenant, j'adore ça. J'adore cette urgence, cette violence, ce je m'en foutiste aussi. Ça fait vachement du bien dans la musique. C'est des éternels adolescents, les punks. En tout cas, j'espère, pour la plupart. Et moi, j'ai rencontré les Burning Heads, on les connaît forcément, quand on est de la région centre, moi je viens de Bourges.
1: C'est des gars d'Orléans, c'est des voisins quoi.
0: J'ai dû les croiser en festival plusieurs fois, vu que j'en ai fait beaucoup, et que c'est aussi un groupe qui a pas mal joué dans des festivals de Babloche, parce qu'ils ont un côté punk rock assez accessible, et en même temps ils ont des morceaux reggae. Grande particularité de ce groupe, ils décloisonnent à fond, hein. Ils m'ont dit aussi qu'à leur début, ils le font plus trop maintenant, mais ils aimaient bien finir leurs concerts par des DJ sets de hard tech. Alors, le punk rocker, la hard tech, au début, ça matchait pas du tout. Maintenant, un peu plus, mais ça matchait pas du tout. Bref, ils ont toujours été dans ce décloisonnement des styles. Et moi, je les ai rencontrés il y a pas très longtemps, en fait. J'ai eu beaucoup de chance. Je me suis retrouvé en octobre de l'année dernière, donc il y a un an. J'étais au Japon pour accompagner les Burning Heads et Boogers en tournée au Japon. C'est la première fois que je partais en tournée avec un groupe. Je suis pas musicien moi-même, donc c'est même la première fois que je partais en tournée, en fait, tout simplement. Et je me suis fadé 12 concerts en 14 jours de Burning Heads. Tant de dire que là, j'ai rattrapé tes 30 ans de Burning Heads à Béton. Moi, je les ai fait en une semaine. Et en fait, c'est génial ce qu'ils font. Moi, je connaissais pas tant que ça. Et vraiment, je trouve leurs morceaux super... Enfin, c'est des tubes, quoi. Les mecs, ils écrivent des tubes punk rock. En plus, c'est des gens super humains, toujours droit dans leurs bottes. Enfin, super rencontre. Et du coup, en rentrant, j'ai fait, les gars, l'année prochaine, c'est vos 30 ans de tournée, on vous file carte blanche au quart pour fêter vos 30 ans. Et du coup, ils en ont profité pour amener un groupe japonais.
1: Et c'est Skippers. Voilà.

0: c'est drôle de voir des Japonais faire du punk rock. J'adore ça.
1: Ils sont géniaux. Ils sont très géniaux. Alors moi, voilà, je suis pas un expert en punk rock, mais pour avoir pas mal discuté avec les gars des Burning pendant la tournée, ça les a fait halluciner. C'est des gamins, en plus, la plupart, les skippers, ils sont pas bien vieux. Hein. C'est des gamins, et ils ont une technique, apparemment. C'est des bourrins de travail, et c'est pas que un stéréotype facile sur les Japonais. C'est vraiment des putains de bourrins de travail. Et du coup, ça se ressent aussi dans leur manière de faire de la musique. Parfois, ça peut les un peu pêcher. Du coup, ils font trop technique, ça manque un peu de naturel. Mais des fois, quand ils arrivent à allier les deux, c'est juste des monstres. Et on en a croisé beaucoup, des petits groupes que personne connaît, mais qui foutent la fessée à pas mal de grands groupes de punk rock, notamment les Burning, qui disaient des fois, putain, on passe après eux, la honte. Mais ils ont le chaud dans le sang, les Burning. À chaque fois, ça marchait bien. Mais pas mal de belles rencontres au Japon. Et le Japon avec Béton a quand même une histoire, en tout cas ces dernières années,

0: assez liée, parce qu'on a des bénévoles illustres qui sont intégrés dans la culture japonaise. Je pense notamment à Naoko.
1: Qui est japonaise
0: et qui fait le pont en ayant créé une structure en plus, Livehouse Asakusen, enfin qui fait partie de cette structure, qui fait le pont entre le Japon et la France depuis quelques années. Et on avait accueilli notamment, pour la 30e édition, en 2015, une carte blanche à Livehouse d'Asakusen, où on avait accueilli deux groupes japonais à l'époque. Puis on avait fait aussi de notre propre chef Guitar Wolf, groupe japonais. Pour le coup, c'était pas dans la technique, c'était dans le show. C'est vrai que des groupes japonais, on en voit très peu en France. C'est vraiment très rare. Ocar est un peu une exception là-dessus, voilà, par des hasards humains finalement.
1: Les Skippers, donc, qui sont venus jouer au Ocar, sont des copains des Burning Heads, qui eux-mêmes sont allés au Japon. Et au Ocar 2017, bah voilà, 30 ans de carrière dans les pattes pour les Burning. Bah ça y est, comme en 40. C'était drôle ce pogo, parce que c'était pas des pogos des années 80, tu vois, t'as parlé de bienveillance à un moment tout à l'heure, je pense que c'est quelque chose qui colle à Ocar tout le temps. En fait, on est bien à Ocar. À Ocar, il y a pas d'agression, il y a pas de... Bon, évidemment, quand t'as 5000 personnes et que c'est un peu le samedi soir, tu peux avoir des mecs qui ont un peu bu ou qui peuvent se bousculer, mais franchement, moi, justement, qui travaille pas à Ocar de Tours, j'ai le temps de me balader et franchement, la Croix-Rouge, ils se font chier, hein, quand même, la plupart du temps, faut quand même bien le dire, parce que t'as prononcé le mot bienveillance et je pense que c'est un maître mot pour Ocar de Tours. Et moi, j'ai beaucoup utilisé le mot amour aussi. Et là, avec les Burning, cette année, je l'ai vraiment ressenti. Les chiens d'Orléans, quand ils hurlent de l'amour. Et puis, tu l'as mentionné aussi tout à l'heure. Bon, je veux dire un truc qui choquera certainement beaucoup de gens, mais il y a très très peu de reggae en fait que je supporte. Il y a celui de Marley, évidemment, parce que bon. Gainsbourg, bon, évidemment, il y a des musiciens qui sont en commun avec ceux de Marley, quelle surprise. Et puis, il y a quelques années, quand les Burning Heads ont sorti ces deux albums opposites, voilà, il y a le 1 et il y a le 2, où il y a ces reprises de standards jamaïcains, et puis des compos des Burning aussi, bah, ça m'a complètement cueilli, parce que bah, voilà, j'ai parlé tout à l'heure pour Perroquet de White Electric Voodoo, c'est-à-dire que bah, ouais, c'est des petits culs blancs qui ont pris deux, trois trucs à la musique africaine, j'ai l'impression, et à Fela Kuti et à tout ça. Et ces gros bourrins à crâne tondu tatoués de Burning Heads qui font du hardcore de mecs pas contents parce qu'il habite Orléans, quand ils font du reggae, c'est juste absolument exceptionnel. Et puis bah, je te propose qu'on termine en fait cet entretien avec la reprise de ce grand standard jamaïcain. Ça s'appelle Police and Helicopter. On s'écoute ça tranquille et puis on se retrouve pour une prochaine fois, Enzo. On parlera au Ocar 2018 en attendant les Burning Heads et la police dans l'hélicoptère. Merci, à très bientôt.
0: Merci.

0: Et voilà les amis, j'avais envie d'écouter de la musique avec vous. J'aurais bien aimé avoir eu le talent de vous dire des choses intelligentes autour de Dockart de Tours et des musiques actuelles. Bah, j'aurais au moins essayé de vous parler d'autre chose que des malheurs du monde, ce qu'on fera lors de notre prochaine émission, très bientôt, sur cette même antenne. Et la 33e édition du festival Dockart de Tours, c'est du mardi 5 juin au samedi 9 juin 2018 à Tours. Salut.
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0: Hey, hey, hey, salut à tous amis rockeurs et rockeuses, vous êtes bien à l'écoute de Rock à la Casbah, émission numéro 930 qui s'ouvre avec la pop sucrée de Sean Solomon qui sort son premier album The World is not good enough sur le label Anti Records. Ce sera notre disque vedette. Pour cette émission, nous sommes trois autour de la table et on retrouvera Bruno en milieu d'émission. Salut les amis.
1: Salut Julien.
2: Salut Julien, salut Raph.
0: On passe tout de suite le bonjour à Jordan qui malheureusement ne pouvait pas être là aujourd'hui et on va poursuivre avec un petit tour de table. Olivier, t'es venu avec quoi ?
3: Ben, je suis venu avec deux groupes français indie folk avec des noms à rallonge et l'un d'eux a pour chanteur un gallois qu'on aime bien par ici.
0: Alors même si c'est toi qui vas débuter Raphaël, avant de nous présenter le titre que tu vas lancer, tu es venu avec quels autres titres ?
1: Je suis venu avec une petite surprise originaire des États-Unis et puis tu vas voir, il y a une petite surprise là pour commencer.
0: Et quant à moi, je suis venu déjà avec le disque vedette, mais je pense que j'étais pas le seul puisque je l'ai découvert grâce à une émission Rock à la Casbah à laquelle je ne participais pas et c'est toi Bingo qui l'avais programmé.
3: Ouais, puis Raph avait bien aimé aussi, donc en fait le trio voilà. Aime ça.
0: Et moi vraiment j'ai beaucoup aimé ce premier album et ensuite je suis venu avec deux titres, on va dire ambiance grosse voix caverneuse pour faire simple. On va débuter avec toi Raphaël et ta surprise, là on est tous, on n'en peut plus là.
1: Non écoute, c'était un petit revival d'adolescent dans le week-end où j'ai réécouté
0: le Footbeat.
1: Non, j'ai réécouté Atari Teenage Riot.
2: Ah oui,
1: le groupe de Dalek Empire, voilà, une espèce de drum and bass vénère avec des grosses guitares, des cris dans tous les sens. Et en traînant sur les internets et entre autres sur Bandcamp, j'ai pu découvrir ce 4 titres intitulé Twin Reapers. Il est sorti par les Glockto Twins avec Julia Louise Knife a Fist en featuring sur ce morceau Go. Et ce qui est assez rigolo, c'est que ce EP dure 6 minutes pour 4 chansons, donc ça va vraiment très très vite. Et ce morceau Go, il m'a vraiment fait penser à toute cette veine autour d'Atani Teenage Riot. C'est très agressif, ça va très vite, il y a un beat énorme, vous allez en prendre plein les oreilles. Je sais que vous allez détester, mais moi, ça m'a trop fait plaisir.

0: Voilà, c'était Vince Staple dans Rock à la Casbah, ce numéro 930. Oui, allez, un petit grand écart entre le premier groupe à la Prodigy, Atari Teenage Riot, qui vous en a mis plein les oreilles pendant 1 minute 25 à peu près. C'était très intense, c'était pas moi qui ai poussé un peu trop la table, c'est saturé du début jusqu'à la fin. Et on est reparti avec un groove différent, avec le 7e album de Vince Staple qui est sorti la semaine dernière, il me semble, Cry Baby, Blackberry Marmalade, c'est le titre d'ouverture de cet album. Mais c'est un des titres qui est assez rock dans cet album, que donc voilà, je trouvais qu'il avait sa place dans Rock à la Casbah. En tout cas, c'est un très bon disque de Vince Staple. Je vous encourage vraiment à aller le découvrir. Ça sort chez Loma Vista et c'est aussi joué cette fois-ci. C'est du hip-hop principalement. Donc là, il y a quelques escapades plutôt vers le rock, mais il y a des vrais musiciens. C'est joué, ça joue live. Et ça s'entend et ça fait aussi... moi, ça me fait plaisir de voir ce type d'album. Quoi.
1: Alors, on va quand même quitter le hip-hop. Moi, je vous avais promis des voix caverneuses. C'est une sélection avec déjà une nouveauté assez inattendue et presque un comeback, parce que ça faisait très longtemps qu'on n'avait pas entendu de nouvel album de ce nouveau duo. En tout cas, c'est Massive Attack et Tom Waits qui ont décidé de sortir un titre ensemble. Ça sort sur le label Pias Records. Et en fait, ce titre-là, il sort quand même en vinyle. Il est pressé avec une deuxième face où il y a du spoken word et c'est Tom Waits qui, je crois, lit un poème. Le titre s'appelle Boots on the Ground et en fait, il est doublement militant. D'abord, il est militant parce que ce titre, il est fait en réaction aux politiques de Trump et en particulier à la politique de l'immigration et la police ICE aux États-Unis. Et donc, c'est vraiment un titre et une chanson de révolte. Mais il est également... très engagés puisqu'ils ont refusé d'être présents sur la plateforme Spotify et on ne peut pas le trouver sur Spotify. Par contre, vous pouvez aller acheter le vinyle, vous pouvez les retrouver sur le Bandcamp. Donc ce titre Boots on the Ground est vraiment, mais voilà, on sent que la voix de Tom Waits, on sent qu'il a vieilli, mais c'est un magnifique titre avec le groove très lent, très vraiment ralenti de Massive Attack derrière. Ça marche très très bien. Tout de suite, Boots on the Ground, Tom Waits, Massive Attack.

malgré l'âge, Tom Waits me met toujours les poils avec cette voix venue d'outre-tombe. Et on va poursuivre dans les voix très très graves. Celle-ci, elle est moins connue, mais elle s'inscrit directement dans la lignée des Mark Lanegan, Nick Cave et consorts. C'est Golden Dregs. Alors Golden Dregs, c'est le projet initialement solo de Benjamin Wood. C'est un anglais, mais finalement c'est devenu vraiment un groupe classique, un collectif. Ils en sont à 4 albums. Et là, ils ont sorti un titre sur une compilation d'un label anglais basé à Bristol, indépendant, qui s'appelle Breakfast Records. La compilation s'appelle Are You Having Fun? Et le morceau Lotherville est vraiment, mais génial. J'ai vraiment adoré ce titre-là. Donc, c'est sorti sur une compile un peu classique. Les labels, souvent, au mois de juin ou au mois de décembre, ils sortent une compile pour présenter un petit peu la scène locale et puis aussi les groupes qu'ils ont signés. Donc peut-être que Golden Dregs va sortir un album sur ce label, puisque jusqu'à présent c'était pas leur label maison. Quoi qu'il arrive, le titre Lotherville est vraiment à mettre en toutes les oreilles, et cette voix, elle est en train de s'inscrire vraiment dans les pas voilà, des plus belles voix, Nick Cave, etc. Je vous propose Lotherville.

0: On retrouve Bruno dans notre émission Rock à la Casbah. Salut Bruno.
1: Salut à tous.
0: Alors on va pouvoir découvrir un nouvel album des Scanners.
1: Oui, une compilation en fait qui... donc les Scanners, bah, pas loin de 10 ans d'existence, super groupe synth-punk lyonnais, très efficace, gros succès en France, en Espagne, tourné en Angleterre aussi. Voilà, c'est nos chouchous. Et là, donc, c'était l'occasion finalement de faire un premier petit bilan de carrière. Et en fait, cet album s'appelle Zero, ou Zero. Et il compile absolument tous les morceaux qui n'étaient pas sur les trois albums studio. Ça va des titres de 45 tours, des inédits. Il y a leur fameuse reprise de The Fall qui est aussi ici. Des mix différents, des démos. Et voilà, c'est super bien. Ça permet vraiment de boucler la boucle de cette première période qui a été très riche. Et donc, ça sort chez Dangerous Skylab avec un label qu'on adore hollandais qui s'appelle Wapshuap. On va écouter le premier titre de l'album, ça s'appelle Abyssal Love, qu'ils ont déjà clippé, qui est vraiment très très bien. Donc voilà, c'est les Scanners avec ce petit bijou de compilation d'inédits et de raretés.

0: Et après ce morceau des Scanners, on va continuer avec une compilation sortie chez Bandal Records.
1: Oui, dédiée aux Guilty Razors. Guilty Razors, groupe français punk absolument mythique, auteur d'un EP chez Polydor en 78. Pas eu, ils ont fait plein de choses après, mais effectivement, leur existence même a été très courte. Là, ça compile l'intégralité des enregistrements de cette époque-là. On va écouter le morceau qui était sorti sur leur EP à l'époque, qui s'appelait « Don't Wanna Be Rich ». Et voilà, donc c'est Bandbat qui a fait ce travail-là. Très bel insert, trois pages, plein d'iconographie, vraiment plein de photos, des textes, des articles. Donc voilà, c'est l'occasion de boucler une grosse boucle sur cette grosse page du punk français. C'est les Guilty Razors. Donc c'est Complete Recording 78, ça sort chez Bandbad et on écoute I Don't Wanna Be Rich.

0: merci à Bruno pour cette sélection punk français avec un grand écart générationnel entre le moderne, les Scanners et les Guilty Razors.
1: Guilty Razors, grand grand groupe. Hein,
0: ah bah oui, le morceau est extraordinaire.
1: Et le chanteur s'appelait Tristan, donc très influencé par les Stooges, hein, vous l'entendiez. Qui est devenu Tristan après l'épopée des Guilty Razors? Bah, il est devenu chanteur, il a fait un chanteur solo. Il a fait un tube dans les années 80 où il disait je suis de bonne humeur ce matin. Ça vous dit pas ça?
2: Non,
0: pas du tout.
1: Vous étiez pas né.
2: Bonne humeur ce matin.
1: Ben voilà, et ben c'était le chanteur de. Voilà, Raph connaît ça. C'était le chanteur des Guilty Razors.
0: Ok, donc à aller découvrir pour ceux qui ne connaissent pas ce titre. Vous êtes évidemment bien à l'écoute de Rock à la Casbah et on arrive au milieu de notre émission. C'est l'heure de notre disque vedette et c'est l'album de Sean Solomon qui sort son premier album The World Is Not Good Enough sur le label Anti-Records, ce qui est plutôt une bonne maison quand on sort son premier album.
2: Son premier disque, c'est bien.
0: Mais c'est parce qu'il ne vient pas de nulle part. En fait, Sean Solomon, moi, quand j'ai entendu le titre, le premier titre qui avait été diffusé par Olivier, la voix m'a tout de suite dit quelque chose et c'est tout simplement parce que c'était le chanteur d'un groupe qui avait été disque vedette sur les ondes de Rock à la Casbah, c'est Mowning, et j'avais même acheté l'album, c'était l'album Ego, et c'était du Cold Wave, c'était un trio californien, non.
1: Ou un peu grunge, post-punk.
0: Ouais, mais avec cette voix, ils ont sorti deux albums, et d'ailleurs je suis passé à côté du deuxième album, il va falloir que j'aille fouiller, parce que vraiment j'avais adoré le premier album, et particulièrement la voix de Sean Solomon. Et là, il se trouve que ils se sont séparés, que lui, il a même un petit moment fait une pause musicale. Il s'est plutôt consacré à l'illustration, puisqu'il est graphiste par ailleurs, artiste, art plastique, etc. Il a sorti, il a travaillé sur des titres, sur des clips pour des artistes. Et finalement, il sort son premier album. On est sur une pop folk indie, un petit poil lo-fi assez sucré, moi je trouve. Qu'est-ce que t'en as pensé toi de ce disque?
1: Bah oui, tu l'as bien dit. Moi je trouve que c'est assez harmonieux. Il y a de beaux arrangements. C'est très dépouillé, mais à la fois orchestré. Ouais, c'est un très très bon disque. Moi j'aime beaucoup la pochette avec cet aspect comics.
0: Et c'est lui qui l'a réalisé.
1: C'est lui qui l'a, voilà. Et bon, il évoque beaucoup la santé mentale, la marchandisation du monde,
0: Oui, le titre de l'album d'ailleurs parle pour lui.
1: Ouais, c'est ça. Ouais, la famille aussi, la vie familiale. Mais c'est, j'ai beaucoup aimé, ouais, la dimension pop de cet album. Très belle voix, très très belle voix. Monique, j'étais un peu passé à côté. Et là, on est avec deux titres que tu as choisis.
0: Oui, on va écouter tout de suite le titre Postcard, et ce sera suivi du premier single qui ouvre l'album Car Crash.

0: Sean Solomon et le titre Car Crash qui ouvre son album, c'est notre disque vedette The World Is Not Good Enough.
1: Mais en fait, c'est un bon résumé de tout ce qu'on peut retrouver dans cet album, c'est-à-dire qu'il y a encore des résonances du grunge, de la grunge pop derrière, le côté folk très, très dépouillé, et puis des arrangements subtils, mais très, très imposants dans le mix. C'est presque baroque à certains moments. Ça m'a beaucoup fait penser à Neutral Milk Hotel, je ne sais pas si vous connaissez ce groupe, Raph, non ? Quelqu'un qui a beaucoup influencé Edge Burns. Et je trouve qu'il y a un peu du Edge Burns d'avant dans ce très très bon disque.
0: Eh bien merci à toi et d'ailleurs la leçon continue.
1: Le chanteur gallois Daniel Mark Williams et son Inflatable Dead Horse sont de retour. J'avais adoré leur premier album, Love Songs, qui était sorti en 2018 et qui avait été réédité en 2020, au point de leur confier les manettes d'une belle mixtape de l'été. Enregistré dans la belle ville de Figeac, Hello Magpie, le deuxième album du groupe, verra le jour le 19 juin, toujours chez We Are Unique Records, le label toulousain. L'ambiance est tendue dans une folk spatialisée qui lorgne le rock américain des années 90. On est assez proche de Sean Solomon quand même. Mais là, on est plus vers Sparkle Horse, Songs Oya, vous avez du Sophia, du Mercury Rêve, du Sebado. On va écouter un titre qui rappellera le groupe Swell du regretté David Frill. Je crois qu'il est mort il y a un an ou deux. Le titre s'appelle Creator, All Kinds of Love, Inflatable Dead Horse.

0: un morceau très linéaire, et Julien faisait remarquer que ça ressemblait à
1: Morphine.
0: Effectivement.
1: Vieux groupe aussi, hein, années 90, groupe, très quoi. Marqué.
0: Ouais, ouais.
1: Avec cette basse un peu saturée, un peu presque tapée, on dirait.
0: Donc on va réécouter Morphine et puis surtout réécouter Swell. On va passer à un autre groupe. Pour son retour, le groupe parisien The Reed Conservation Society a composé et arrangé avec goût un nouveau disque qui sortira, là aussi, il n'est pas encore paru, le 26 juin chez Hot Puma. Non, c'est plus chez Hot Puma, ça a été annoncé chez Hot Puma, maintenant c'est La Basse Roche. Alors je connais pas ce label, à mon avis ça sent un peu l'association du groupe.
1: Autoproduit.
0: Et après un bel album en français il y a 2 ans, le chanteur du groupe Stéphane Osney retourne à la langue anglaise avec son accent singulier. Suivez mon regard vers Raph. Comme sur les 3 précieux EP que nous avons déjà salués ici depuis 2019.
2: C'est vrai que je donne des leçons d'anglais à qui veut.
0: À tout Valence. Sur le titre éclaireur que nous allons écouter, il invite Natasha Penault, qui il y a peu a accompagné l'Australien, l'immense Peter Walsh et ses The Apartments. Excusez du peu. Le partage du micro nous transporte dans un émouvant duo folk pop romantique un peu à la Tindersticks. Il est accompagné d'un clip. Alors j'aime pas trop les clips, mais là aussi ça va te plaire, Raph. On y voit un cycliste traverser de beaux paysages d'automne et d'hiver. The Cruise avec un K et un Z, The Reed Conservation Society.

0: Bah, il devrait jouer avec les Lemon Twigs, hein. Parce qu'il y a quand même des petites instrumentations grandiloquentes, un
1: ouais,
0: peu pareilles.
1: C'est de la pop, hein, effectivement.
0: Ouais. Bon, ça, moi, j'ai préféré le titre d'avant.
1: Je pense bien que ça vous plaît pas, tout ça. Ou
2: ouais, on va y aller comme ça, je pourrais passer au moins un titre encore.
0: Ouais, vas-y.
2: Ouais, et bien celui-là, il va vous faire plaisir. Alors, je sais, avec mon accent formidable anglais, on va l'appeler Odd Fellows. Ça sort le 12 juin chez Dirtnap Records et Wild O'Neill Records. Et j'ai découvert ce titre parce que Wild O'Neill Records offre une compilation sur son Bandcamp. Il y a 16 titres à télécharger gratuitement de tout ce qu'ils ont sorti de l'année. Une belle compilation de singles. Allez-y,
0: C'est gratuit.
2: C'est gratuit, il faut en profiter. Et Odd Fellow, ça va te plaire parce que avant les Mark and Men, avant les Man Spider, eh bien notre cher Mark Ryan, qui jouait dans ces deux groupes, jouait en 1994 dans Odd Fellows, dans sa ville de Denton. Et c'est là où ils ont lancé leur première carrière musicale.
0: Et c'est une réédition ou c'est le groupe qui se reforme?
2: En décembre 2024, le groupe se reforme.
0: Ah, okay.
2: 30 ans plus tard. Et avec les trois membres d'origine, et ils rajoutent Peter Salisbury, qui est aussi membre des Man Spider. Ils font des répètes, pop, ça repart direct en tournée. Aujourd'hui, je vous propose de découvrir The Burden. C'est le premier single qui est sorti. Le disque donc sort dans deux jours. Voilà, c'est toujours très concis. Ça dure 2 minutes par morceau en règle générale. C'est le titre peut-être le plus long de l'album. Il fait 2 minutes 50. Mais ça fait plaisir et c'est toujours un peu punk, toujours assez mélodique. Et il y a ce côté pop qu'on retrouve chez Dirtnap assez régulièrement.
0: Eh ben, c'est parti.

0: Hot Fellows et le titre The Burden, un album prochainement à sortir. Ça fait toujours plaisir de retrouver la guitare et les rythmiques toutes droites de Mark Ryan. Merci en tout cas à Wild Honey Records de sortir ce disque. On arrive à la fin de cette émission Rock à la Casbah, émission numéro 930. Je vous rappelle qu'elle est produite dans les studios de Radio Méga à Valence. Elle est diffusée dans de nombreuses radios. On passe le bonjour à tous les auditeurs de radio associative. Merci à vous. Et vous pouvez nous retrouver sur les internets casbah-records.com. On va se quitter avec Sean Solomon, notre disque vedette, The World Is Not Good Enough, et le titre Black Hole. 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

0: Bonsoir à toutes et bonsoir à tous. Ce soir, sur les ondes de Radio Sainte-Afrique, c'est l'heure de la libre antenne, l'heure du cul de l'église. Mais ce soir, cette session se déroule dans un endroit où il est rare que nous posions les pieds, à savoir le chapiteau, les chapiteaux de l'association Polisson. Et donc nous sommes au jardin de l'évêché. Vous pourriez venir nous voir ou vous joindre à nous, je ne sais pas, amener vos coups de gueule ou votre clé USB chargée de son en format Wave ou MP3. Venez nous narrer votre balade du week-end passé, votre dernière injustice ou le résumé de ce livre de chevet qui vous a tant plu. Ce soir, la douceur saisie par les participants et les participantes qui sont déjà regroupés autour de la table de ce studio improvisé. Au programme, nous aurons le plaisir d'accueillir Francky.
1: Salut Grantoine, salut auditrice auditeur. Eh bien oui, il y avait longtemps que je ne m'étais exprimé sur au cul de l'église. Yeah. Et donc je suis revenu pour une petite chronique d'actualité, mais façon bref de comptoir, on va dire.
0: Oh yeah. Un petit peu de musique.
1: Oui, il y aura un petit peu de musique, évidemment, de la chanson française récente.
0: Yves, bonsoir Yves.
2: Eh ben salut Antoine, bonjour les auditrices et les auditeurs.
0: Tu chroniquerais ?
2: Alors moi je vais faire un petit horoscope Gorafi, comme ça fait longtemps que j'en avais pas fait. Ah ouais. Voilà, petite dédicace à Tony qui faisait ça avant moi, voilà, à qui j'ai piqué l'idée, j'avoue. Voilà.
0: Et la tech, donc, bien sûr.
2: Et la tech aussi. Et puis, j'ai 2-3 morceaux de musique, on verra. Mais j'en ai au moins en passé un là, après. Et voilà.
0: Alors, nous avons aussi Nico. Bonsoir, Nico.
3: Bonsoir, Antoine.
0: Pourquoi tu viens nous voir ce soir ?
3: Ah ben, pour, comme toujours, vous parler un peu du sionisme ou judéo-nazisme. Puis, vous présenter un petit peu des ministres du gouvernement, là. Ils sont rarement présentés, ils valent le coup quand même. Hein. Le ministre de l'Intérieur, de la Sécurité et puis le ministre des Finances, c'est vraiment du fascisme pur et simple.
1: Décomplexé.
2: Ouais. Ouais. Là, ils sont sur leur projet Grand Israël, c'est parti.
3: Ah non, ils sont
2: complètement... On rase tout, on prend la place. Vas-y.
0: Et moi, qui vous ai préparé un papier accompagné de musique rock'n'roll pour vous évoquer les contraintes contemporaines à l'univers associatif. Ils n'y sont pas tous, ce n'est pas tout bon, mais vous pourrez réagir.
1: Un petit musique morceau de maestro. Son.
2: Ouais, mais si le son veut bien se lancer, je vais mettre de la musique.
1: Ah, déjà, ah.

0: Salut.
1: Salut.
2: Eh oui, et donc, c'était Rufus Thomas avec The Funky Chicken. Et pour une fois, on n'est pas au cul de l'église, mais au cul de l'abbaye, à Vabre-l'Abbaye.
1: De la cathédrale, même.
2: La cathédrale. Ah, pardon. Moi, je Vabre-l'Abbaye, du coup, je me dis c'est une abbaye, tu vois. Mais je savais que c'était pas une église. De la cathédrale, du coup. Donc, ce soir, c'est au cul de la cathédrale. Voilà.
1: Carrément. Et on sent bourgeoise un peu, quand même, hein.
2: Je sais pas, on est dans un champ, bon, sous des toiles.
1: Ok.
2: Ça plairait pas à certains. Hein. Je pense qu'on va vouloir nous mettre dans des camps dans pas longtemps.
1: Attends un peu, s'il te plaît. Ok. Grand-Antoine, tu me lances ou je me lance tout seul?
0: Francky, je t'en prie, lance-toi.
1: Merci, Grand-Antoine. Alors, toujours au plus près de la population, afin de répondre favorablement aux exigences de médias de proximité. J'avais pris l'habitude, rappelez-vous, de me rendre au café de l'église et d'y déposer subrepticement un micro-enregistreur pour ainsi saisir l'air du temps autour d'une conversation de comptoir. Hélas, depuis sa fermeture à la suite d'une sombre histoire de vente d'alcool frelaté à des mineurs sans papier atteints du syndrome de la Tourette, je n'avais plus de matière intéressante à proposer au cul d'église et c'est ainsi que Tipper et Kono sont peu à peu tombés dans l'oubli après leurs heures de gloire à la manière des To Be Free, des Pokémon Go ou de la tectonique. Car oui, qui pratique encore la tectonique de nos jours?
3: Ouais,
1: ah ouais, j'avais pas. Faudra que tu nous montres ça. Tout ça pour dire que, bon, ben voilà. Lorsque, pendant mes moments de bénévolat sous les chapiteaux de C'est quoi ce cirque, je me suis bien encontreusement tombé sur ces deux analystes éditocratiques que tous les médias mainstream nous envient, en train de bavasser au bar dressé par l'association Polisson. J'ai pu donc, à ma grande joie, assister la larme à l'œil à un de ces débats de haute volée, tout en pensant à appuyer sur le bouton record de mon Zoom H4N. Générique.
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6: Putain, j'aurais pas cru qu'on pouvait caser autant de monde sous un chapiteau. Hein. Tu m'étonnes que les barman n'arrivent pas à suivre la cadence.
5: Ouais, bah, en attendant, moi, je la bouche sous fesse, hein, puis sur. L'autre là, ça fait 2 heures que j'ai les commandes à boire, hein, et il passe son temps à compter des fleurettes à une cool. Ouais, comment tu dois ramener ces moussons. Ou c'est nous qu'on doit faire ton boulot, hein.
6: Mais non, mais comme toi, mon petit père, tu vas pas leur prendre leur boulot, hein, de toute façon, c'est que des bénévoles ici.
5: Ah, mais je me disais aussi, hein, c'est drôle, il picole autant que tu sais plus qui c'est qui est derrière, hein, ou devant le bar. Je crois même que le plus bourré de la soirée, c'est celui qui arrive pas à compter la monnaie, hein. Lui, là, tu vois.
6: Mais non, mais mon petit père, lui, c'est un client. Il est derrière le bar.
5: Eh bien, voilà, tu vois. C'est un bordel, hein, avec le recours que tout le monde picole dans chaque côté du comptoir. Hein. Ah, mais quand même, hein, elles arrivent, c'est bien, puis oh, j'ai failli devenir aussi sec qu'une vieille en EHPAD. Hein. Allez, tchine, mon colo.
6: Tchine, mon petit père. Ah, elle est bizarre, cette bière. Elle n'a pas le même goût d'épices que celle qu'on nous sert habituellement.
5: Ouais, et puis, elle a presque pas de mousse, là-haut. En 6 jours, là. Tu vas voir, hein, qu'il nous a servi une potion de babas, là.
6: Mais non, regarde, j'ai compris. Il y a écrit bière artisanale locale, là.
5: Ah, bague. Mais où ça?
6: Bah là, sur le panneau, là, à côté du frigo, là.
5: Ah, bague. Mais c'est une écriture, hein, ça. Bah, je croyais de la déco, moi. On dirait des graffitis, comme sur les murs des anciennes usines, hein.
6: Ouais, ben, moi, je me dis que c'est pour faire penser qu'ils ont des talents artistiques, tu vois, ils se la racontent un peu.
5: Ouais, en tout cas, hein. T'as de la patience ici, oh putain. Beaucoup plus que dans les bars normaux, hein. Là où on va d'habitude, hein, à part des vieilles poisses stranes, toutes dégueulasses, il n'y a que des paires de couilles.
6: Ouais, et puis c'est de la mignonne en plus. Dès qu'on croirait qu'elles boivent jamais, sauf pour leur propre mariage. Eh mon pote, tu nous mets la petite sœur là, s'il te plaît.
5: Oh putain, en parlant de mariage, t'as vu que Baradella, il va se marier avec la princesse de Monaco, hein, ce coulon.
6: Mais non, mais c'est pas la princesse de Monaco, t'as rien écouté, toi. C'est Marie-Chantal de mon cul sur les deux commodes ou un truc comme ça, là. Il paraît que si on redevenait une royauté, ça serait elle qui ferait le roi.
5: Putain, oh, putain, Baradella, roi de France. Putain, ça serait la classe, pisse. Oh.
6: Ben, même qui pourrait être roi et président de la France. La totale, le Führer 3.0.
5: Eh bien, putain, borde, plus besoin de se prendre à la tête, à voter, hein. Comme en Iran, c'est les mollards.
6: Ben, détrompe-toi, mon petit père. Et même en Iran, ils votent. Non, le seul exemple qui me vient, c'est la Corée du Nord.
5: Ouais, c'est notre Jobastre, hein. Avec sa coupe de jaillot de merde, hein. Oh, non, putain, et quand je vois sa tronche de cul, j'ai trop envie de lui mettre une sorgueule, hein, comme je faisais à ma petite soeur.
6: Ouais, bah, tu rigoles, mais en attendant, il a la bombe atomique, ce bouffon. Hein. Hey, moi, je serais toi, et j'irais pas trop lui mettre des baffes.
5: Hein. Alors, moi, je n'ai rien à foutre, moi. Nous aussi, on a la bombe atomique, plus, hein. Non, depuis plus longtemps que lui, en plus. Hein. Alors, il a intérêt à se tenir pénard, ce colo, s'il ne veut pas se faire exploser la tronche. Face du cul, hein.
6: Là, pour une fois, je suis d'accord avec toi, mon petit père. C'est vrai qu'il a une tronche de cul. Hein.
5: Eh bien, oui, quoi. C'est pour ça que quand il parle, hein, il dit que de la merde.
6: Mais qu'est-ce que t'es con, toi, mon petit père. Mais celle-là, c'est ta meilleure blague de l'année. Hein, là. Tiens, on remet la petite sœur pour fêter ça. Et mon pote, c'est bon, je crois qu'il a compris. Là.
5: Ouais, bon, c'est pas tout, mais je crois que la mignonne, là, elle est en train de tomber sous mon charme. Je lui ai tapé dans l'œil. Hein.
6: Non, ben non, elle va pas lui faire un coquard quand même.
5: Mais merde, mais t'es connu, toi. En tous les cas, c'est ta meilleure blague de l'année. Hein. Pour fêter ça, on va aller. Un million, merde, on vient d'être servi. Bon, allez, je me recoiffe, hein, et je me mets en mode beau gosse. Souhaite-moi bonne chance.
6: Bah, c'est surtout à elle qu'il faut souhaiter bonne chance, hein, la pauvre fille. Allez, et puis bon courage surtout. Hein.

0: Voilà, c'était Monsieur Giscard avec le titre JVP, sorti en 2022 et qui est récemment passé dans le Coco Brut Freaky Style.
1: Quand tu m'as sorti un fichier avec marqué Giscard dessus, Monsieur Giscard. Mais qu'est-ce qui va nous sortir avec Coco Brut, j'étais là, waouh. Bref, ok, j'ai fini par comprendre.
0: Bah voilà, oui, on a échappé belle.
1: Ouais. Je suis peut-être pire, comme dit l'autre.
0: Et Grand Toine, t'as prévu un petit lancement pour Yves ou alors il se débrouille tout seul comme
2: Yves, on n'a pas arrêté de gérer des sons tout à l'heure et du coup, je pense que ça devrait aller.
1: Ah, d'accord.
0: Et du coup, voilà. Oui, il faut parler dans le micro.
1: Ouais, il faut parler dans le micro, faire de la tech en même temps. D'habitude, c'est plus facile à quand c'est le cul de l'église et pas le cul de la cathédrale parce que le micro, il est plus en face. Là, il est sur le côté.
2: Il y a de l'écho.
1: C'est peut-être le chapiteau qui fait de l'écho.
2: De l'écho dans le cul.
1: Et donc, c'est moi, je vais parler après mon petit générique.
0: Ouais, chouette petit générique.
1: Allez.

0: Tu cherches le problème?
1: On n'a pas besoin de chercher le problème.
0: Qu'est-ce que tu dis?
1: On n'a pas besoin de chercher le problème.
0: C'est eux qui vous trouvent, hein?
2: Et bonjour, bonjour, amis auditrices, amis auditeurs. Vous êtes bien sur Radio Saint-Aff au cul de la cathédrale ce soir, exceptionnellement. Et ça, moi aussi, ça faisait encore plus longtemps, je pense, que Petit Père Econo. J'ai pas fait un horoscope Gorafi, donc voilà. Et c'est pas le plus ouf que j'ai pu lire, mais bon, ça va, il y en a deux, trois au milieu, donc voilà. Donc, Bélier. Emmanuel Macron vous demandera de vous taire en précisant « Hey, hey, hey, this is a total lack of respect. » Vous êtes foutu. Taureau, vous vous mettrez à boire plus d'eau pour pouvoir pleurer plus longtemps. Bien joué. Gémeaux, si c'est la semaine de votre anniversaire, vos amis oublieront complètement de vous le souhaiter, mais des gens insignifiants y penseront, ce qui est particulièrement énervant. Cancer, vous serez mordu par un gros rat, votre ami qui ouvre toujours un tricount pendant les vacances. Allez consulter au cas où. Lion, vous mangerez un bon arlequin, les bonbons qui ont le goût d'un AVC acidulé. Vous n'en ressortirez pas indemne. Vierge, vous serez outré de devoir retourner au boulot alors qu'on est en mai. Tapez du poing sur la table. Balance, personne ne comprendra vos blagues alors vous devrez les expliquer. Ce sera assez long et les gens diront juste « Ah oui, d'accord », avant de changer de sujet. Scorpion, vous déjeunerez en face de quelqu'un qui mange la bouche ouverte. Vous verrez chaque bouchée se transformer lentement en bouillie. Fuyez. Furez, vous aurez le commentaire le plus liké sous un article ou une vidéo. Chaque petite victoire compte dans la France de Macron. Sagittaire, si vous êtes un pauvre type, vous achèterez des lunettes méta. Sinon, vous mettrez juste des chaussettes fun. Capricorne, vous serez abandonné par vos amis après avoir reparlé des masques et des gestes barrières. On ne peut pas leur en vouloir. Verseau, vous essaierez de replacer l'expression « gros gens comme devant » dans la vie de tous les jours. Attention. Et poisson, enfin, Patrick Bruel s'introduira chez vous pour étaler ses selles un peu partout sur les murs. Il ne pourra heureusement pas rester plus longtemps parce qu'il joue en ce moment au théâtre. Voilà. Et bien, pour ce, on va mettre une musique qui n'a rien à voir mais que j'avais vraiment envie d'écouter en ce moment. 1, 2, 3, 4, 5.

0: Et c'était Ragasonic, un son de 1995 avec Tes yeux sont les yeux. Attends, c'est quoi le titre? Bleu, blanc, rouge, c'est le titre. Ça y est, je l'ai en tête. C'est revenu. Voilà. Et voilà. Je sais pas, pas plus.
1: Bah, maintenant, je me permettrai maintenant d'introduire notre ami Nicolas au cul de la.
2: De la cathédrale.
1: Voilà, voilà. Ouais.
3: Eh ben. Là, moi, comme d'habitude, je vais vous parler d'Israël, le sionisme ou le judéo-nazisme. D'ailleurs, le sionisme a toujours entretenu des relations tout à fait plutôt cordiales avec les régimes fascistes des années 30, aussi bien Mussolini que Hitler, qui étaient antisémites, mais pas antisionistes. Il y a d'ailleurs le Duce italien qui avait comme meilleur ami Jabotinsky, qui était un des grands idéologues du sionisme, dont d'ailleurs le secrétaire de Jabotinsky était le père de Netanyahou. Bon, tout ça, ça se retrouve. Bref.
4: Il a fait ses classes dans les camps de Mussolini, le père de Netanyahou.
3: Hein?
4: Il me semble que le père de Netanyahou est allé se renseigner au sujet du fascisme, aller voir le fascisme en Italie directement.
3: Ben oui, oui. Et le Duce disait que c'était un très bon ami. Pas de problème. Ouais. Mais donc, ce judéo-nazisme qui est une insulte, un blasphème à la mémoire des victimes juives du génocide nazi. Mais ça, ça semble pas être. Ça semble être bizarre de le dire, mais pourtant c'est comme ça. La Knesset, là dernièrement, le Parlement israélien a voté par 62 voix contre 48 l'instauration de la peine de mort pour ce que cet État fasciste appelle les actes terroristes. Nouvelle loi d'apartheid qui ne s'adresse pas aux Palestiniens, qu'aux Palestiniens hein, et pas aux auteurs du génocide et aux colons qui assassinent quotidiennement des civils à Gaza, en Cisjordanie. Cette hiérarchisation des vies humaines, hein, essentielle du sionisme, est proprement insupportable. Depuis de nombreux jours, il y a Itamar Ben-Gvir, qui est ministre de la Sécurité, et Bezalel Smotrich, dont on parlera tout à la fin, qui est lui ministre des Finances, qui arbore sur leur veste des pins représentant un nœud coulant. C'est charmant. L'instauration de la peine de mort parachève donc la violence extrême de ce système carcéral israélien. Des centaines de milliers de Palestiniens, Palestiniennes, connus à prison depuis 67. 40% des hommes entre 18 et 50 ans hein, sont passés par là, où les tortures et les humiliations sexuelles et autres sont monnaie courante. Hein. Et même des trucs absolument horribles. Donc je vous passerai le détail. On arrête et on condamne des très jeunes enfants là-bas, des années de prison pour un jet de pierre. Système de la détention administrative hérité du système colonial britannique permet donc de maintenir en prison sans jugement ni chef d'accusation. C'est pas mal. Des milliers de détenus. C'est pratique.
0: Alors, c'est pas les seuls à pratiquer, mais oui, c'est super pratique. Hein, voilà.
3: Toute personne qui passe en procès est nommée de plaider coupable, sinon la peine est beaucoup plus lourde. Bah, voyons. Les prisonniers sont très peu soignés ou pas du tout. Beaucoup sont morts en prison. Les corps des prisonniers morts avant la fin de leur peine ne sont pas rendus. Bah oui, souvent ils sont dans un tel état qu'il vaut mieux pas les rendre. Hein. La torture est généralisée. Il y a une des prisons qui est surnommée le Guantanamo israélien, et là, de nombreux détenus y sont morts sous la torture. Hein. Et ça, sont des choses avérées qui sortent de rapports de l'ONU qui vont.
0: Ah, ben là, t'as rien que des témoignages, ils ont fait un bateau prison, là, du coup, Tsahal, pour quand ils arrêtent la flottille. Et il y a eu des témoignages qui sont sortis, ils utilisent déjà là les techniques de lampe dans la gueule, de mouiller les cellules pour pas que les gens puissent dormir, etc. etc. Donc,
3: Non mais c'est absolument abominable, il y a même des viols par des chiens de détenus palestiniens, enfin des trucs, c'est inimaginable. Juste après la guerre de 67, le grand intellectuel israélien, hein, Leibovitch, disait que les judéo-nazis étaient au pouvoir. Ah, et oui, ils y sont, et toutes celles et ceux qui les légitiment assoient cette impunité hein, de cet état d'apartheid, cet état tortionnaire, cet état même sadique. Hein, ils sont complètement hors toute humanité. Hein. Le rétablissement de la peine de mort parachève donc cette barbarie sans limite qui détruit Gaza, s'attaque maintenant au Liban, à l'Iran, avec les mêmes objectifs, destruction et tuer des dizaines de milliers de civils. Hein. Cet état colonial, soutenu inconditionnellement par l'Occident, sa grande majorité, sème donc la mort partout. Il doit être boycotté, isolé et sanctionné. Et bon, ce n'est effectivement pas le cas. On est, paraît-il, dans un état de droit. Sur ces deux ministres dont on parlait tout à l'heure, il est intéressant quand même de les présenter. Dans les années 90, le ministre de la Sécurité était membre du parti Kak et Kanan Chai, interdit de se présenter aux élections, puis classé terroriste par les autorités israéliennes et américaines. Vous dire le niveau quoi, du bonhomme. Homophobe ce parti, antilibéral, antidémocrate, il croit en la suprématie de la loi divine et en celle du peuple juif. Poursuivi à de multiples reprises par la justice israélienne, notamment pour émeute, racisme et possession de propagande pour une organisation terroriste. Voilà, c'est donc le ministre de la Sécurité. Oui. C'est assez grandiose. Hein. Et ici, dans les journaux, dans les grands médias, radio, télé, on parle de ces gens comme...
0: comme de n'importe quel ministre ou machin, mais il faut voir les ministres que nous, on a déjà. Donc bon.
3: Oui, mais enfin...
0: oui, non, mais c'est pas eux qui vont déclarer que les autres...
2: Moi, quand j'entendais ça en 83-84, j'étais là, ces gens-là, ils vont avoir des vrais problèmes, quoi.
0: Ben non, c'est eux qui causent des problèmes aux autres.
4: Et peut-être qu'on a recours à eux parce qu'il n'y a plus personne qui veut y aller. Et donc, il n'y a que les plus extrémistes, les plus fous.
3: Ben là,
4: qui sont
3: prêts
4: à assumer ces responsabilités-là, peut-être.
3: Ben, en ce moment, ils sont partis dans un délire appuyé par Trump, qui est complètement...
0: Trump est un gros facho aussi. Ouais. Tu vois les sorties qu'il fait avec ses images IA là, qu'il envoie sur les réseaux sociaux, sur son réseau social. C'est n'importe quoi.
3: Quant au ministre des Finances, hein, sur lequel le bureau du procureur de la Cour pénale internationale a lancé un mandat d'arrêt là, récemment, lui souhaite un État théocratique soumis, comme en Iran, soumis à la loi religieuse et l'annexion de toute la Palestine historique. Lors de ses premiers engagements en tant que militant politique, il est arrêté par le service du contre-terrorisme israélien, c'est une bête. Lors des manifestations contre le plan de désengagement de la bande de Gaza en 2005, qui joue un rôle clé pour légaliser l'annexion des terres palestiniennes, naturellement, et obtenir une loi interdisant aux défenseurs du mouvement boycott des investissements sanctions de se rendre en Israël. En juin 2005, Smotrich, donc ce ministre des Finances et son homologue à la Sécurité nationale dont on a parlé précédemment, sont sanctionnés par le Canada, le Royaume-Uni, l'Australie, la Nouvelle-Zélande et la Norvège. La France, non, pas encore. L'Europe, non, il n'y aurait pas question.
0: Non. Pourquoi hein?
3: Pourquoi
2: j'ai vu des reportages outranciers. Venant de certaines chaînes d'information internationales qui disaient qu'en fait 53 pays s'étaient portés plainte contre crime contre l'humanité pour Vladimir Poutine. Et en fait, le mec, ils disent tant qu'il est élu, on fera rien.
3: Oui.
2: C'est un truc qui fait vraiment flipper. Je sais pas si c'est de l'intox militariste ou. Ça fait vraiment flipper. Quoi.
0: Ouais, mais de toute façon, là, il y a Netanyahou, ça fait combien de temps maintenant? Ça fait 2 ans qu'il a un mandat d'arrêt sur sa tête internationale.
3: Oui.
0: Et je veux dire, il traverse plein de pays. Bon, il sait ce qu'il ne doit pas survoler, et puis voilà quoi.
3: Bah oui. Et sinon, ce ministre des Finances, Smotrich, là, c'est un suprémaciste juif et plaide pour l'annexion par Israël de la Palestine, de la Jordanie, du Liban, de l'Égypte, de la Syrie, de l'Irak, de l'Arabie Saoudite, afin de former le grand Israël. Enfin, c'est...
0: Eh oui.
3: Et tout
2: va bien. Il va falloir apprendre à tiser. Ils sont
4: gentils. Hein? Mais t'as l'impression que le gouvernement israélien, c'est vol au-dessus de nid de coucou, quoi. Ils sont plus barjots les uns que les autres.
3: Ouais, ouais. Ah. Et ici, en France, le seul problème du gouvernement Macron, c'est de poursuivre tous les militants qui dénoncent ces faits et soutiennent la légitime revendication du peuple palestinien.
0: Bon. Non, mais de toute façon, en France, ils soutiennent le gouvernement israélien, en Angleterre aussi. Bah, pour l'Europe, à part l'Espagne, voilà, il n'y a rien. Je veux dire, ils ont au Parlement européen, c'est quand même failli passer que ça dégage le soutien à Israël, mais c'est toujours pas passé. Ils arrivent à manipuler pour que ça passe pas.
4: Parfois, ça joue à pas grand-chose.
0: Là, on est sur une petite virgule de rien du tout, mais on n'est pas encore du bon côté.
3: Ben voilà, c'est les nouvelles. Là.
4: Merci pour ces bonnes nouvelles. Ouais, ben voilà, il y a du boulot.
2: Du coup, Francky, je croyais que tu voulais nous représenter un petit laïus viteuf.
4: Mais toi, tu veux pas...
0: Mais moi, j'allais mettre une musique que je demandais juste à Nicolas par signe, est-ce qu'il avait fini, mais je n'ai pas eu de réponse.
3: Une fois, je parlerai d'un autre sujet qui est, je trouve, très intéressant. J'ai lu là récemment une interview de Anne Schaub-Thomas, psychologue et psychothérapeute sur la GPA, et c'est tout à fait intéressant.
0: Super.
3: Je vous en parlerai plus longuement.
0: Bientôt. Ok, et ben c'est parti, on se fait un peu de musique alors.

0: Et donc c'était Toots and the Metal avec Louis Louis. Et merci Nicolas pour ces infos sur la Palestine. Et du coup, mais pour la suite, c'est notre grand Géant Vert à nous de la radio.
1: C'est le grand martien.
0: C'est le grand martien, voilà. Je vais même lui mettre son petit générique avant, et après, je sais pas, il va nous raconter plein de choses.

0: Bonjour à tous, bonjour à toutes. Elles sont nombreuses ces occasions où ne plus être capable de parler des news sans qu'elles ricochent dans un écho irresponsable, innocence paradigmatique et réception et sociocuriosité se mêlent à d'autres formes de fierté. Nos enfants sont plus sensibles que nos systèmes, ça lègue à le croire. Et l'info, nous la comparerons à un lointain songe qui se joue de nous, telle une pomme de terre sortie de sa cuisson au grill. Alors, pour ce mardi 18 mai 2026...
1: 19 mai.
0: Nous avons préparé les maniques et encore les pinces à poignées isolées. Comme la vocation du bulletin d'actu, je ne saurais la citer, serait de ne pas nous ébouillanter autour de la poêle emplie d'huile encore fumante. Petite virgule, camarade.
2: Petite virgule, et si je ne suis pas prévenu, je ne peux pas être prêt.
3: Il n'était pas prêt.
0: Ouais, il y a deux types de news, celles qui nous touchent directement, il y a celle qui n'a jamais existé. D'aucune ne se sentirait touché par l'actualité barbare, rébarbative, en allant acheter du pain ou en montant dans le cadre en acier d'un véhicule hybride. Pour fêter ça, la presse indépendante nous offre un tour dans les ruines de l'éducation nationale parmi les décombres sémites de l'apprentissage. Il reste que le bunker sacré du ramasse français, la fabrique à chômeurs, à drogués et à futurs braqueurs récidivistes. Alors, où sont passés depuis 2007 Arnaud Beltrán ou d'autres héros de la résistance tradie? Les cow-boys et les fachos, un détonnant cocktail d'abrutis, c'est la classe défense et c'est non-exhaustive découverte des métiers en citadelle. Comme c'est la seule spécialisation offerte à l'éducation nationale par la Macronie en 2026, il y en a 3500 qui sont ouvertes et comme Starlink, c'est pas fini. Et François Hollande n'aurait déjà pas tout vendu? Les chefs de classe louent le parking 1 euro la demi-heure le samedi matin. C'est pour financer une autre journée découverte des métiers à la caserne de tel ou tel autre régiment. À quand la super journée graffiti sur ce mur d'enceinte pourri? C'est l'ancien modèle. Le général Schtroumpf applique avec un blindé drapeau français couché devant le morceau de béton. L'esclavagisme de la brutalité des bourgeois consommateurs administrés recrute, méfiez-vous. Le lycée de Serré a mis sur LinkedIn des gamins de 16 ans dans une autre mitrailleuse. Un temps fort d'orientation, de citoyenneté et de transmission selon eux.
1: Ça me faisait penser aux militaires, désolé.
0: À Sainte-Afrique, un général de gendarmerie serait venu fin avril pour apprendre aux jeunes de Saint-Gabriel la joie du contrôle permanent. Donner une raison existentielle anti-éthique déguisée par les galons en morale citoyenne, de prendre le pouvoir sur autrui, forger une croyance, montrer qu'agir empêcherait la radicalisation intégriste de ces jeunes désœuvrés. La classe défense, la lanterne rouge de l'enseignement, constitue à 80-90% des élèves les plus pauvres et les résultats scolaires les moins probants. D'après moi, on retrouve les mêmes faiblesses dans l'institution exécutive. Par exemple, la silenciation des violences commises par les fachos sur les personnes noires à Versailles en 2022. Après une parodie d'enquête bâclée, il n'interpelle personne le 24 juillet alors qu'une douzaine de personnes ont poursuivi, tabassé de jeunes parce qu'ils étaient noirs. D'un autre sens, quand il s'agit d'envoyer des groupes de banlieusards en comparution immédiate, ça leur semble aisé. Eh oui, les histoires autour du narco, l'homicide, tout ça, ça les excite. L'histoire de Versailles, dont le verdict sera fixé le 15 juin 2026 par la cour d'appel de Montpellier, et qui, cette cour a réouvert le dossier en le désavouant en janvier et confiant l'affaire à un juge d'instruction. L'enquête initiale comprenait un manquement manifeste à l'impartialité. Ce qui fait qu'en fait, les quatre personnes les plus impliquées dans cette histoire n'ont pas été condamnées, quoi. Donc, mais ça se poursuit quand même, mais bon, voilà, quoi. Les étudiants de ces classes défense n'étant pas des lumières, je me permets de rappeler un autre fait divers, celui de la mort de Mohamed Gapsi, assassiné par des policiers municipaux à Béziers pour non-respect du confinement. Début février, un policier municipal à Perpignan fut jugé pour un détournement de 70 000 euros des caisses de l'association des parents d'élèves de l'école privée Jeanne d'Arc dont il était le président, quoi. Interdit de cette activité sociale pendant 5 ans, il a une amende de 3 000 euros et ce monsieur, il a quand même le droit de rester chef de la police municipale. Alors l'actualité offre parfois des méandres vicieux. À Royères-de-Vasivière, dans la Creuse, une autre agression raciste a eu lieu l'été dernier, le 15 août. La préfecture et la région Nouvelle-Aquitaine ont taquet pour y installer un élevage porcin intensif, cancérogène et polluant. Ça va attirer les touristes sud-américains, bien sûr. Pareil, maintenant, nous allons faire un tour dans l'Hérault, où M. Courtecuisse, la 162e fortune de France, développa un outil de chasse aux pauvres par satellite. Il a créé une application, en fait, où le satellite suspicionne toutes les cabanes et les démolit, quoi.
2: Ah ouais ?
0: Ah ouais. La lutte contre la cabanisation, bientôt illégale. Parce que, bah, franchement, si tu chasses tous les pauvres de leur petit trou, tranquille, où ils vivent pépère, tu vas plus les avoir chez toi, ils vont se tirer, hein, ça sera ticard.
3: Sachant que c'est des villes où ils n'ont même pas le droit de faire la manche dans la rue, etc. Quoi.
0: Donc, bah ouais, et
3: on voit les métros.
2: Une des premières choses posées par un des maires RN élu il n'y a pas longtemps, là, à Carcassonne d'ailleurs.
0: Alors franchement, c'est une incitation à sécher les cours. Là où il y a une ressource, il y a du conflit. Vous connaissiez le capitalisme maintenant. Un petit son ?

0: Là, Abdoulila, c'était Star Shooter avec la chanson 35 tonnes sur les ondes de Radio Centrafrique FM. Mm-hmm. Il me semble que notre ami Francky a encore quelques petites paroles à nous dire.
1: Oui, merci Grand-Antoine. Je vais rebondir un peu sur le début de ta chronique. Moi, je vais faire un petit poème que j'ai écrit pour une jeunesse. Oh. Un petit bout de femme qui aura 13 ans dans 4 jours. Oh. Alors, ça dit... Ma fille, elle est magique. Rien qu'à son prénom déjà, tu sais qu'il y a candidat, à titre honorifique. L'habit ne fait pas le moine, pas plus qu'une carte de visite, où serait écrit number one. Mieux que ça, elle, c'est Judith. Pas besoin d'artifice, de flonflon, boîte à malice pour épater les copains dans les galas mondains. Il suffit qu'elle déboule, en pourfant dans la foule, de sa gouaille, de sa candeur, elle emportera les cœurs. Elle a un je ne sais quoi qui laisse les gens pantois, face à cette petite fripouille avec une si bonne bouille. Non pas que je sois fier ou aime me la raconter, mais il faut bien avouer, cette petite meuf est d'enfer. De sa trace, de son sillon, on en retient quelque chose qui interpelle, qui pose, et qu'on se sent un peu moins con. Comme elle a bien fait de naître, de vivre parmi nous, sinon tout n'aurait pu qu'être qu'un simple tas de boue. Musique.
2: Jeff Fada, je crains des gueules, je vous prends tous ici un par un.

0: Et oui, c'était I Am avec Je Dice le Mia.
1: L'album Ombre et Lumière.
0: Ouais, peut-être. Si tu le dis, je... là tout de suite, j'ai pas l'info. Voilà. Merci Frankie pour
1: ouais. Dire que, ben, on compte sur notre jeunesse, que notre jeunesse est belle et qu'il faudrait s'aviser à pas leur laisser un monde de trop pourri, quoi, on va dire. Ouais.
0: Bah, on va faire ce qu'on peut, mais bon.
1: Nous, on bataille avec nos petits points.
0: C'est mal parti, je crois, mais bon. Faut pas désespérer, hein, mais pour les styles, c'est pas super bien parti. je crois qu'après, il y a notre ami Grantoine, notre géant vert à nous de la radio, comme je disais tout à l'heure, qui a envie de nous raconter des trucs encore.
2: Moyennant peut-être encore une petite virgule.
0: Ah, une petite virgule ?
3: Ouais. Bière.
0: Ah, je me suis trompé, c'était pas celle-là. C'était celle-là.
4: Oh. Non.
2: Salut les kids, tandis que le printemps s'écoule paisiblement entre les collines écarlates, la lutte continue dans les associations culturelles saint-africaines. Tous et toutes en quête d'avenir quand il s'agit de partager des moments oniriques, irréels, musicaux, lyriques, littéraires, théâtraux, mis en scène, filmés ou sur un plateau. Depuis début mars, où je guettais déjà le retour de la lumière dans le ciel à 7h du matin, et cette mi-mai où nous attendrons le retour des températures plus clémentes pour sortir de nos cavernes respectives en quête de l'esthétique ad hoc, de la surprise où l'on voudrait bien laisser l'horloge glisser pour quelques heures. Une évasion de la grisaille hivernale, une fugue vers ces jours meilleurs où chantent les cigales, où la forêt sent bon. Vos cœurs de poètes attendris espèrent encore le hasard.

0: hasard heureux, accessible, réalisable. Nous espérons, quant à nous, que votre bonheur soit facile à vivre. Né au fin fond des années 80, les discours sur la gratuité, la modicité nécessaire des frais occasionnés par l'accès à la culture étaient pléthores. Il y a à peine 40 ans.
1: Doc, reculez un peu, la route est trop courte pour atteindre 88 miles à l'heure.
2: La route, là où on va, on n'a pas besoin de route.
0: L'État aurait pu accepter de nous subventionner. Et ça a duré. De nos jours, si des associations essuient des disparitions nombreuses parmi leurs membres, c'est que le consensus politique est différent. Le coût de la vie a plus que décuplé. À l'exemple du paquet de tabac qui passa de 3,50 francs, soit 50 centimes d'euros, à bientôt 20 euros, soit 135 francs. Si les raisons de ces dépassements d'honoraires généralisés mènent la société vers un avenir que, au grand jamais, je n'eus souhaité son avènement possible, plutôt que de m'étaler sur ce sujet, j'aimerais autant vous évoquer ce qui nous permettrait de continuer de nous dépayser comme bon nous semblerait. Une classe de bâtards de keufs ne remplacerait jamais les assistantes sociales et 5 années d'isolement carcéral n'éluciderons jamais la liberté de nos ressentis. Au début de ce blabla, je nous voyais filant à bicyclette entre les courageux événements de son début de saison météorologiquement frileux. Nous nous figurions boire une bière entre chaque averse, croissant nos aversions collectivement comme à l'habitude. Et nos habitudes changent, évoluent, attendent le prêt pour la maison, la copropriétaire, la subvention municipale ayant disparu pour le club de sport. Nous ne passons plus de temps au lit. Mais ne disparaissez pas, nous avons encore besoin de vous. Et preuve à l'appui, Radio Sainte-Afrique a remis l'émetteur de Belmont-sur-Rance au service au 99.9 FM. En plus, à chaque fois quand était dit... Un état dit démocratique s'arme, ça finit en crise économique. Nous n'aurions donc pas fini de galérer ensemble, y compris dans les années qui arrivent. Et c'est pour cela que nous tâcherons d'être solidaires, comme aujourd'hui, de tenter la vie en commun plutôt que de disparaître dans la nébuleuse radicalisée droitarde qui tente de nous exterminer. Et si vous deveniez adhérent de Radio Sainte-Afrique, nous continuerions d'être à vos côtés, à vous narrer la vie associative sainte-africaine, à vous désesbaudir, Louis, de musique venant de fort loin, hein ? À vous de parler de la société et de ses probables évolutions. Un astéroïde ratatine Paris, la ville lumière, ce lundi 17 mai 2026. Peut-être qu'il ne serait pas tombé sur le Kailus parce que vous seriez venu au Saint-Cruoche à Saint-Taf pour nous soutenir malgré les apocalyptiques ellipses de la politique bourgeoise qui plus est désavouée par les urnes. Un petit rock'n'roll, camarades.

0: Bonsoir à tous et à toutes, c'était Caméra Silence sous les râteaux de Radio Centrafrique FM.
1: Et voilà, et je crois que le cul de la cathédrale, il va être terminé.
2: Ah, ça y est.
1: Et ouais.
2: C'était un joli cul.
1: Ouais, moi aussi, j'étais content, il y a eu du bon son et voilà. Tout, il y a eu plein d'infos dans tous les sens, voilà. Et des trucs marrants aussi. Ouais. Donc, on est bon, là.
3: Ouais,
1: bon,
3: on est pas mal.
1: Moi, j'espère que de l'autre côté des antennes, ça vous a plu aussi. Voilà.
3: On peut rappeler que jeudi, dans deux jours, il y a un autre cul de l'église, cette fois-ci en direct depuis
1: le lieu-dit.
3: Le lieu-dit, voilà. Le bar associatif du lieu-dit.
1: Et en plus, y aura le groupe qui va jouer pour Radio Centrafrique à la fête de la musique, qui sera là. Donc, ça finira plus ou moins en concert. Quoi.
3: Voilà, donc viennent des nombreux.
1: Ouais, je pense que là c'est pas loin pour les Saint-Africains, hein, c'est dans le centre-ville, au lieu-dit, rue de l'Industrie, si je dis pas de bêtises. Et voilà, donc welcome. Et en attendant, on va vous laisser avec un.
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